0: Je vous rappelle que l'émission Freedom, c'est tous les jours, donc à partir de demain, tout au long de la semaine. Même le week-end prochain, vous aurez le plaisir de retrouver donc à cette même place de 10h à 11h, eh bien, cette voix de la jeunesse. Et il s'agira donc de Janicki et vous retrouve sans faute demain à partir de 10h à 11h pour l'émission Freedom. Excellent dimanche quand même à tous et toutes celles qui nous écoutent. Et nous entrons sur Canal Info puisqu'elle est d'exactement 11h passée de 3 minutes. Eh bien, retrouvons cette fois-ci le deuxième service consacré à vos avis de décès et communiqués divers.
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Première partie, bien sûr, de ce service consacré aux habits de décès. Habits de décès destinés au grand chef Ebanes Boula, Gop Penepe, Jacques Alouye, Kaku Kaku Amari, famille Trimari Amari, petit chef Chupita John, petit chef William Joseph Azod, son oncle utérin Wassama Jain, et à la famille Ekapua, famille Hani, Madame Gidi Wataya, Monsieur Wamoui Akisa, et puis le clan Timet, aux familles Nason, Tokan, Sayuliwa, famille Nidjaïd, famille Wan, famille Watiepel, famille Magoulouf, famille Pia, famille Wiboni, famille Nashipan, famille Wilson, Waga, Sejo, Feino, Feluepa, Kachaput, Wahena, Monsieur Ozi, Zika Marcel, famille Eku Pellier, famille Lemoui, Madame Mala Anna-Marie, Waniwe, et puis famille Amouf, Madame Panoué Watouf, Moka Oumaka Wereouf, Wamaloza Wounech, Madame Angé Lin, Loria, Madame Naïs Chianech, Madame Iwan Wanima, Madame Wajenges Wereouf, Alice, Madame Kenenoz Wereouf, Madame Sio Kaloye, et puis Sijon, Madame Junie Maki, Madame Lalie Adjie, Madame Wauka Valentine, Madame Wananiz Astrid, et puis Madame Rokwad Maria, Madame Ihoué Wamima, à Madame Waneuf Wassola, à Madame Eurimandia Cherny, et puis au clan et aux familles alliées, on nous prie de faire part du décès de Monsieur Nason Billy, décédé donc le samedi 12 septembre. Les obsèques auront lieu donc le mardi 15 septembre, et c'est un avis de donc les obsèques auront lieu le mardi 15 septembre du côté de l'Ipoine, avis de décès signé donc de la famille. Avis de décès concernant le décès de Madame Kachabwahema, un avis de décès qui est destiné au grand chef Ebanese Boula, au petit chef de la tribu de Nassi, M. Lupa Tokaye, au petit chef de la tribu de Juanonouf, M. Wenethem Saikachi, au petit chef de la tribu de Napalouf, M. Wathi Sineikouf, au petit chef de la tribu de Lweshila, M. Haouja Williama, au pasteur Waitea Walengen, aux trois diacres de la tribu de Juanono Wane, Watogan et Umune, à la famille Kachawa et à la tribu de Nassi, à M. Ihowe Meune, et puis le clan Api Kai, à M. Naweyo Naweyo, et puis le clan Amelewech, à la famille Siouf, Waya, Waifikouf, Taoun, Wathe, Siapouf, et Huliwa, et notamment à ses sœurs, à Madame Weta Ojun et ses enfants, Madame Sirijani Louisa et ses enfants, à Selaïka au Martinique, Mademoiselle Hirou et Taïkouf, la famille Lancette, Madame Hamou Lizier et ses enfants, à la famille Villamo Passa, à la famille Gop Iwat, à la famille Gaz ou Gazé, à la famille Ouregeyarou, à Monsieur Ngayouni Mosé à Nawayach, à la famille Choukia à Nawayach, à Monsieur Wayaridri Melemel, à Monsieur Bouamadjiki à Mebouette, à Monsieur Bye Bye Pitra à Djikona Toli, à Monsieur Chai Na Neme, à Madame Gopoya Ibet et puis ses enfants, à Madame Wanakaen Awajo et puis ses enfants, à la famille Athanaina, à Mesdames Wayab et leurs enfants, à Madame Sawaza Wanima et ses enfants, à Madame
Madame Nailulo Enga et ses enfants, à Madame Kakweya Awadjo et ses enfants, à Madame Malahan Thiako et ses enfants, à Madame Manika Jayou et ses enfants, à Madame Wanapouf Wazana et ses enfants, à Madame Wamai Meri et ses enfants, à Madame Wasaomi Wazana et ses enfants, à Madame Wayaridri Nadette et ses enfants, à Madame Wabealoa Djouf, à Madame Weya Bella, à Madame Watiepel Sisa, à Madame Wamowe Mejon, à Madame Well Najune, Madame Kaparin Chopa, Madame Sio Naomi, Madame Honap Pia, à Madame Katei Seleka, à Madame Angeretine Kiaki, à Madame Richard Florence, à Madame Touron Anchouf Naweyo Sisa. On nous prie d'annoncer le décès de Madame Kachawa Emma Neche Nawiyo, décès survenu le 11 septembre 2026 à l'âge de 80 ans sur l'Ifou. L'enterrement se fera le mardi 15 septembre dans la matinée. La famille tient à adresser ses sincères remerciements à son infirmier Bastien, à son AVC, Madame Kessini Tanga et la directrice de la DACAS. Un avis de décès signé de Kachawa Kachawa. On nous prie de vous faire part du décès de M. Serekamba, décès survenu le 6 septembre 2026 dans sa 25e année. La date et l'heure des obsèques vous seront communiquées ultérieurement. On nous prie de vous faire part du décès de M. Prévost Noël, décès survenu le 9 septembre 2026 dans sa 75e année, conformément à sa volonté et celle de sa famille. Il est donc demandé de s'abstenir de fleurs et de couronnes. La date est et la date de la cérémonie de crémation au centre funéraire municipal de Nouméa vous sera communiquée ultérieurement. Et puis concernant le décès de Madame Siwa Chopane Wiwan, décès survenu donc le 11 septembre 2026, un avis de décès signé à M. Wania Siwele et Repenei, la famille Siwa Lifou et Pinouméa, famille Kaï Siamou Lifou, Madame Wanapo Wadel, Gayazi Vaye, Kachocho Kaïza, Madame Holoui Mamate, Hunete Lifou, Madame Saipo Kouye, la famille Tijine du côté de Poum, Madame Waminya Pauline, Tagoanik, Iwadehi Nipa, Inagoz, et puis Kanyawi, Lydia également, et puis à Monsieur Madame Emetéoun Babou, et puis et ses sœurs, Madame Ineren Ma Tianihuach, famille Men Tjesic, et puis Shona, famille Wamirongouf. Et puis et on vous rappelle que le day se déroule donc à la rue 5 rue Georges Kabar, Villa 99, du côté de Dambéa sur mer. Et puis un avis de décès qui est signé également, de, ou plutôt qui est destiné à Monsieur Kameni Wright, Jim à Undiouf, Bom Jikesh, et puis Nels et sa famille, Wiwan Kakouwesh, et puis Waidiesh. La veille est prévue le mercredi 16 septembre 2026 à la morgue municipale de Nouméa de 8h à 20h, et puis le départ sur l'Ifouf par le Petit Tio est prévu le jeudi 17 septembre 2026. Signé donc de la famille qui met fin à la lecture de vos avis de décès.

Vous écoutez Radio Tido Haute, communiqué de ce service à la direction du lycée professionnel François d'Assise de Bouraille vous informe que notre journée porte ouverte ainsi que la rencontre parents-professeurs auront lieu le samedi 19 septembre 2026 au lycée de 7h30 à 12h. Stand de restauration sur place, la présence de tous est vivement souhaitée. Un communiqué du lycée professionnel François d'Assise du côté de Bouraille signé par le directeur Monsieur Thierry Vidal. La province Nord informe la population de la reprise des permanences de l'assistant de services sociaux, notamment au CMS de Kouaoua, les mardis matins de 8h à 12h, et puis au centre médico-commercial de Ralatukanala, entre les bureaux de l'aide médicale et EEC, les mercredis matins de 8h à 12h. Les permanences débuteront donc à compter du 15 septembre 2026, communiqué qui est signé donc par la secrétaire générale adjointe de la province Nord, Isabelle Babin. Concernant donc la journée porte ouverte au lycée agricole et général Michel Rocard, le lycée Michel Rocard de Pointe-Boute vous ouvre ses portes le samedi 19 septembre 2026 de 8h30 à 16h avec au programme accueil par les personnels de l'établissement et visite guidée du lycée, des installations techniques, de l'internat, des plateaux sportifs et de l'exploitation agricole, présentation des filières général, professionnel et technologique du CAP au BTS, relevant de l'enseignement agricole et de l'éducation nationale. Vente des produits de notre exploitation agricole et de produits confectionnés par nos élèves, démonstration, jeux, bingo, restauration sur place, marché de producteurs et de l'artisanat, information sur les modalités d'inscription et les bourses avec la présence de la maison de l'étudiant. Venez donc découvrir le lycée Michel Rocard, ses formations, ses équipes, ses élèves et son exploitation agricole, communiqué signé par le directeur de l'établissement public d'enseignement de la Nouvelle-Calédonie, M. Sarimel Hassan. Et puis, pour conclure sur ce service, la province Nord accueille du 31 août au 25 septembre 2026 une équipe médicale de l'Ordre de Malte, France, dans le cadre d'une mission de renforcement de l'accès aux soins composée d'un dentiste et puis de deux infirmières. Cette équipe interviendra principalement dans les communes de Paume et de Ouégoua. Le dentiste et puis une infirmière seront affectés au CMS de Paume et l'autre infirmière au CMS de Ouégoua. Pour toute information concernant le planning de consultation du dentiste au CMS de Paume, la population pourra directement le consulter au CMS ou en contactant le CMS au 47 74 70. Et voici donc le planning du 2 septembre au 25 septembre à 12h. Alors le lundi matin, donc de 7h30 à 12h, consultation dentaire sur rendez-vous, 4 places plus urgence, et puis dans l'après-midi, 13h30-16h, consultation dentaire sur rendez-vous, 3 places. Le mardi, consultation dentaire sur rendez-vous, 4 places plus urgence. Et l'après-midi à la même heure, 13h30-16h, consultation dentaire sur rendez-vous, 4 places. Mercredi, consultation dentaire sur rendez-vous, 4 places plus urgence. Et puis consultation dentaire sur rendez-vous dans l'après-midi et 3 places pour le rendez-vous. Consultation dentaire sur rendez-vous, 4 places le matin, donc 7h30-12h. Le jeudi, donc rendez-vous 4 places plus urgence. Et puis dans l'après-midi, consultation dentaire sur rendez-vous 3 places. Vendredi, donc, consultation dentaire sur rendez-vous 4 places plus urgence. Et puis dans l'après-midi, consultation dentaire sur rendez-vous 3 places, signé de M. Jean-Marc Maloko, directeur de la direction des affaires sanitaires, sociales, de la prévention et de la solidarité en province. Henri qui referme bien sûr ce service sur les ondes de Tido Radio.

Et bien voilà, c'est avec bien sûr cette superbe chanson donc de Tracy Chapman avec ce grand chanteur black, et oui, qui s'appelle B.B. King, que nous retrouvons donc cette fois-ci du côté de Nodenegonit, nos deux amis sur place. Donc il s'agit, je vous rappelle, de Kenji et puis Jesse Cope. Le journal de cette demi-journée vous sera présenté en direct du site de Tatourem. À vous les camarades, du côté de Marie, Choréon.

Bonjour à toutes et à tous. Bonjour depuis Nodé Négoné, en espérant que vous allez bien en ce dimanche 13 septembre sur le site de la 36e foire des îles Loyauté, où eh bien nous avons le plaisir de vous accueillir. J'espère en tout cas que vous passez un excellent moment en notre compagnie. Vous êtes en direct sur Radio Jido et nous sommes là pour ce dernier jour où ne manquez pas justement ce rendez-vous. C'est à 12h pour le journal de la mi-journée avec Jesse Gop et ses invités. Merci à vous de votre fidélité. Merci à John pour la passation depuis le 4 boulevard Vauban. Et puis, eh bien, nous, on continue musicalement parlant sur le réseau puisque on est chez les Sinégonais. Eh bien, autant qu'on y reste avec de la bonne musique.

Bonjour à tous, bonjour mon pays, bon dimanche à tous et bienvenue dans les titres de notre édition de midi réalisée depuis le site de Tadouré, mon pays Négoné. Donc, à Marée, une nouvelle page s'ouvre pour Robert Gada Tchaouidone à la tête de la commune de Marée. Le premier magistrat de la commune sera notre invité du journal de midi. Pour cette nouvelle mandature, le nouveau maire veut privilégier le travail collectif et répondre aux préoccupations concrètes de la population. Parmi les dossiers prioritaires, la question de l'eau, devenue un enjeu majeur pour les habitants, mais aussi la protection de l'environnement dans une île particulièrement dépendante de ses ressources naturelles. Et enfin, à l'heure du déjeuner, les stands de restauration de la 36e foire agricole et artisanale des îles à Marée ne désemplissent pas. Plats traditionnels, spécialités locales, grillades ou encore douceur, les exposants rivalisent les proportions et propositions pour régaler les visiteurs ce dimanche. Et quels sont les menus proposés aujourd'hui et donc qu'est-ce qu'il y aura dans les assiettes préparées sur place? Nous sommes allés à leur rencontre dans les restaurants. Je vous donne rendez-vous à midi pour le développement de ces titres. À tout à l'heure.

Donc voilà, rendez-vous pris, ne manquez pas justement ce rendez-vous, c'est à 12h pour l'édition en direct depuis le site de Tadurem sur nos dés et négolés. Bon appétit à vous si vous passez à table.

Sanagum, un titre extrait de son album Inimiso, l'album de Mada. Un grand monsieur du Kaneka, notamment sur nos Déningonés, monsieur Moïse Wadra, Siwaikou, à Dodo Djew.

0: Et il est tout juste 12h sur Judo Radio, toujours en direct depuis le site de Tadourem sur nos Délégonais pour cette 36e édition de la foire des îles Loyauté. Place à présent à l'édition de la mi-journée et c'est avec Jessie Gop.
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2: Voilà, bonjour à tous et bienvenue dans l'édition de midi en direct du site de Tadourem ici en pays Néngonais, à Marais, où la 36e édition de la foire agricole et artisanale des îles se poursuit et se termine donc ce dimanche. À Marais aussi, une nouvelle page qui s'ouvre pour le nouveau maire, Robert Gada Tchaouidouné, à la tête de la commune. Le premier magistrat est donc notre invité dans ce journal. Mais voilà, donc on fera également un tour dans les stands pour vous donner le menu que proposent les Sinégonais en ce dimanche. Bonjour mon pays Kanaky, bienvenue dans cette édition de la mi-journée réalisée depuis le site de Tadourem. Alors on est à midi, c'est à l'heure du déjeuner. Les stands de restauration de cette 36e foire agricole et artisanale des îles à Marais ne désemplissent pas. Depuis ce matin, des plats traditionnels et les spécialités locales sont confectionnés, donc des grillades ou encore des douceurs. Les exposants rivalisent de propositions pour régaler les visiteurs ce dimanche. Alors, nous sommes allés à leur rencontre. Quels sont les menus proposés aujourd'hui? Je vous propose d'écouter ce micro-trottoir réalisé ce matin dans les stands.
3: Bonjour à tous, donc je m'appelle Harper Larry et je viens de la tribu de Tours. Je tiens un stand sur le site de Tadourem à la foire. Au menu aujourd'hui pour ce dimanche, on a du picot frit avec des frites et de la salade. Ensuite des côtes de porc et des steaks frites salade à 1000 francs. Le picot aussi là à 1000 francs et un repas crevettes à l'ail à 1300. Voilà. Le stand ça s'appelle Thukuni. Thukuni qui veut dire la sagesse en marais. Donc on vous invite à venir manger et partager ce dernier jour ici sur le site avec nous pour bien terminer la foire des îles au pays Néngonais. Voilà.
4: Moi c'est madame Waol Stéphanie. Je viens de la tribu de La Roche. Et là, dans nos stands, nous avons au menu, nous avons un bougna marmite, de l'igname avec du poulet au coco. Comme accompagnement, on a du riz, de la salade verte, tout ce qui est crudité. Sinon, on a chouchoute sautée avec chouchine sautée. Sinon, on a des frites saucisses, on a des sandwichs, et puis on a de quoi boire café, du brioche, des gâteaux faits maison. D'accord.
5: C'est le stand du comité Guama 2000, le grand comité. Sauté de porc aux légumes et sauté de bœuf. Et du poisson frit. Igname. Au lait de coco avec du riz et puis crudité en entrée.
6: Oui, bonjour. Donc, pour le comité de Guama 2000, donc on prépare déjà pour première semaine de janvier. On fait le Guama 2000, donc il y a un tournoi de toutes les délégations. Délégation de Nouméa, délégation de Gouraro, Guama, délégation Sud et El Rico. Tout le monde se rassemble au mois de janvier. Et nous, au niveau du comité, à chaque fois qu'il y a des fêtes de Montciel, on a un stand pour chercher des fonds pour financer Guama 2000. Voilà le but de Guama, enfin nous, le comité, c'est chercher les fonds parce qu'on n'a pas des demandes des collectivités, on n'a pas de subventions. C'est par rapport à toutes les fêtes de Montciel que nous organisons. Chaque fois un stand pour chercher des fonds pour financer Guama 2000.
2: On arrive bientôt aux vacances scolaires. Ce sont les élèves qui sont notamment concernés par ce tournoi. Donc voilà. Là, il y a une préparation en amont.
6: Voilà, c'est ça. Ça veut dire que chaque délégation prépare des équipes et c'est les plus jeunes. Donc ça veut dire à partir de 6-7 ans, toutes les catégories jusqu'à seniors et vétérans. Et ça, ça se prépare dans l'année, et puis à chaque fois, en début de l'année, chaque début de l'année, ça veut dire janvier l'année prochaine, on aura les compétitions sur place du théâtre à Dourem.
1: Goulao, c'est côté nord de Guama, qui regroupe plusieurs tribus, c'est-à-dire Padao, Nawaya, Tsoro, Wakwara, Tenan, Thogon, Menaku, Tchadjalo, Limit.
2: Qu'est-ce que vous proposez au menu aujourd'hui?
1: Ben là, au menu, on a du poulet fumé, du porc au sucre, avec du riz et des ignames, bananes, la salade d'olive. Venez manger au stand de Goularo à la foire de... Voilà. Il y a, oui, voilà, ça donne.
2: Elisabeth, quel est le nom de votre stand?
7: Notre stand, ça s'appelle Ahu. Stand numéro 8, ici à Tadouem. Alors, notre menu du jour, c'est le rôti de poulpe à 1500 francs, poisson pané fait maison à 1200 et côte de porc frite à 1500, avec des accompagnements y compris dedans le menu, salade composée, du riz manioc, igname, au lait de coco et du bami. Et bon appétit, bien sûr, ici à Tadouem. Akral, on démarre et on mange. Mélène, tu sais, bon, nous sommes ici, nous sommes au nom dernier jour de la foire des îles, la 36e édition. Donc voilà, nous sommes au de notre restauration après, à 11h, 11h30 midi. Mélène, tu sais, bon,
2: Vous êtes de Kaiwatine.
8: Vous êtes de Kaiwatine.
2: Oui, on est de Kaiwatine. Et le stand à nous, c'est chez Chilan. Chilan, c'est moi, c'est mon prénom. Ben, aujourd'hui, dimanche, Amalé, c'est un sandwich, mais baguette entière, quoi. Oui.
8: À l'intérieur de la baguette, il y a
2: du poulet carotte et des frites. Denem à 200 francs, frites saucisses à 300 francs. Et des boissons. Parce que nous, là, les menus à nous, c'était vendredi, samedi, mais il n'y en a plus. Panini, McDo, tacos, j'en ai plus. Ce soir, normalement, soupe.
8: Soupe de
2: poisson de perroquet. Boulette.
9: Wabizier. Oui. Stand de la troupe de danse des enfants de la tribu de Padao. Ce jour, bon, bah, depuis vendredi, nous, on fait que du snacking, donc on propose aux clients des paninis. Au prix de 700 francs, donc panini au jambon fromage. Il y a également des milkshakes. Au prix de 500 francs, le grand milkshake. On a vanille et chocolat. Et il y a aussi le thé, le café à 100 francs. Voilà, et il y a de la boisson. Voilà, on propose ça pour la foire des îles.
10: Mais ça, c'est le stand de Péoun, fusion entre Ro et les deux sœurs, là. Ro et Nawayat. Et là, on prépare une salade de poulpe et des crevettes, comme on a mangé hier les rôtis de poulpe. Là, on fait salade de poulpe, crevettes, avec toujours les casse-croûtes avec les œufs, et puis salade que, enfin, la crudité, et puis du poulet pour ceux qui veulent manger du poulet, carré de poulet. Accompagnement, c'est-à-dire voilà. Coco, riz et salade verte. Ok. Et un verre de vin. Pour donner l'appétit, 1300. Voilà, c'est tout ça, c'est le menu.
2: Voilà, pour ceux qui sont à l'écoute ici en Pays Néonais, n'hésitez plus, venez donc dans ces stands de restauration qui proposent des menus exceptionnels avec les produits du terroir ici sur le site de Tadouem. On vous le disait en titre, on reçoit dans notre édition le premier magistrat de la commune de Marais, monsieur le maire Bozou. Merci de nous recevoir chez vous. Vous venez d'être élu pour 6 ans, donc je le rappelle, c'est monsieur Robert Gada Chawidjone qui est donc le nouveau maire de Marais. Nous sommes ici sur le site de Tadouem où se déroule la 36e édition de la foire agricole et artisanale des îles Loyauté, première foire sous votre mandature. L'agriculture, la pêche et l'artisanat occupent une place importante dans l'économie de Néonais. Alors, dans votre mandature, comment souhaitez-vous soutenir, accompagner et développer ces secteurs?
11: Alors, bonjour tout le monde, bonjour Ngoné, bonjour la Calédonie. Donc voilà, nous au niveau de notre nouvelle mandature, donc on priorise toujours les produits de terroir, donc ça veut dire l'agriculture, la pêche, et surtout en ce moment on est par rapport à l'autonomie alimentaire. Donc on développe beaucoup nos produits sur place. Donc surtout on a un grand projet sur la nouvelle cuisine centrale. Et en ce moment avec la province, on essaie de travailler en partenariat avec nos agriculteurs, avec tous nos producteurs sur marée et voire sur dans les îles Loyauté, pour surtout alimenter notre cuisine qui va commencer ses travaux en fin d'année, voire un an et demi, deux ans de travaux.
2: D'accord. Et cette cuisine, elle se trouve où ?
11: Elle se trouve juste à côté, pas loin, là vers la tribu de Tour.
2: D'accord. Alors, comment ça fonctionne aujourd'hui ?
11: Donc, aujourd'hui, on a une cuisine, pareil, hein, donc la cuisine, elle a été créée, la cuisine centrale a été créée en 2005. Sous l'ancienne mandature de Monsieur Basile Citré. Donc, et depuis, pour fournir les produits, en fait, quand y a des produits locaux, il y a des menus locaux. Et par rapport aux menus, c'est en fonction de des menus proposés mensuellement que il y a des produits qui sont vendus à la cuisine.
2: Par les producteurs de marée.
11: Voilà, par les producteurs de marée.
2: Il y a un système de, par exemple, comme l'e-food, de colporteur un peu pour colporter les légumes pour pouvoir alimenter cette cuisine centrale.
11: Voilà, pour l'instant, c'est pour ça que pour la nouvelle mandature, on veut travailler avec la province. Parce qu'il y a déjà des outils au niveau de la province, il y a déjà l'UCPA, l'UCPM. Donc on veut travailler encore avec ces structures, voilà, par l'intérieur de ces structures pour tout collecter les produits. Et puis après, fournir notre cantine.
2: On parle de la mairie. Votre conseil municipal est composé de plusieurs, sensibilités politiques. Comment allez-vous travailler avec les élus qui ne sont pas de votre majorité ?
11: C'est vrai que nous, pendant notre campagne, à chaque fois, on parle des politiques. Parce que nous, on a constaté que c'est la politique qui nous divise. Donc voilà, nous on est des gens de marée, on est des gens du pays, donc on a initié, on a primé le travail ensemble. Déjà au niveau de chez nous, avant de travailler avec l'opposition. Déjà nous entre nous les élus des îles, déjà se mettre ensemble et travailler ensemble.
2: Vous avez parlé d'un travail collégial avec les chefferies, les institutions, les associations, les religieux, les forces vives de l'île de Ngoné. Alors, comment vous allez concrètement mettre en place une gouvernance collective avec ces sensibilités ?
11: Donc, je disais tout à l'heure que nous, on veut déjà développer toutes nos structures au niveau de marée déjà. Donc déjà, c'est travailler ensemble avec déjà on a des fêtes événementielles organisées dans toute l'île de Marée, dans chaque district. On a une fête et puis à chaque fois, la mairie elle est là pour soutenir matériellement toute la logistique et des fois financièrement aussi pour aider à chaque comité de bien organiser leurs fêtes événementielles.
2: Alors, Marie, qui possède évidemment un patrimoine naturel et culturel exceptionnel, alors comment la municipalité, comment entendez-vous concilier donc le développement économique, tourisme et protection de l'environnement, hein? Vous connaissez particulièrement les finances de la commune pour avoir dirigé ce service pendant des années. Alors, dans quelle mesure cette expérience va-t-elle vous aider dans votre fonction de maire?
11: Oui. Alors, les collectifs en général, ils rencontrent toujours des difficultés Au niveau de marée, ben nous, nos difficultés que les communes rencontrent, c'est le foncier déjà. Le foncier, il faut travailler en partenariat avec les chefferies hein, pour nous autoriser à construire pour nos projets. Donc il y a le foncier. Et puis après il y a le transport, hein, parce qu'il y a aussi le transport qui nous pénalise par rapport à les fêtes événementielles comme celle-ci, comme la foire des îles. Voilà, on a des difficultés de transport. Et puis après il y a aussi l'eau. Voilà, la politique de l'eau, parce que ben en fait quand voilà on est sur une île, on n'a que l'eau comme ressource au niveau en eau. Donc voilà, pour la protection, ben la mairie met en place toutes des infrastructures pour éviter de polluer notre nappe phréatique.
12: C'est-à-dire?
11: C'est-à-dire que là, en projet, il est en finition. Donc, on a notre réhabilitation de centre d'enfouissement technique sur la roche. Voilà, pour la collecte et tout ce qui est nos déchets ménagers. Ils sont déversés à notre centre d'enfouissement technique. Et juste à côté, on a notre unité de traitement de boue de vidange. Donc voilà, pour tout ce qui est les bouts de vidange, donc c'est déversé aussi dans notre centre d'enfouissement technique. Donc voilà déjà les infrastructures que la commune met en place. Et bon, bien sûr que tout ce qui est environnement, c'est une compétence de la province. Donc on travaille en partenariat avec la province. Après pour les évacuations au niveau des VHU, on est des encombrants, ben voilà, on travaille ensemble avec la province pour tout ce qui est produit voilà, encombrant et... VHU.
2: Vous l'évoquez, monsieur le maire, l'eau est aujourd'hui une préoccupation majeure pour les habitants de Marais. Alors, il y a des mesures urgentes que vous comptez mettre en place parce qu'il y a toujours des problèmes d'eau ici à Marais, hein, d'accord, pour garantir, on va dire, un accès régulier à l'eau potable, à la population. Et il y a, on est en face de la période de sécheresse et aussi le changement climatique. Alors, comment Marais doit-elle anticiper les futures pénuries d'eau?
11: Donc voilà, comme je disais tout à l'heure, donc au niveau de la commune de Marais, donc on a un service d'eau qui est, en plus a été créé au niveau de la facturation. Je parle de la facturation parce que ça aussi ça fait partie de pour ne pas gaspiller l'eau. Donc voilà, on a une délibération du conseil municipal qui date de 2011, voilà, au niveau de la facturation de l'eau. Et ça, et puis comment là, au niveau de la facturation de l'eau, ben moi j'encourage notre population de ne pas gaspiller l'eau. Ça évite la mairie pour des frais supplémentaires par rapport à comment là, des pannes au niveau des stations de pompage et au niveau de coûts de l'électricité. Donc voilà, j'encourage nos populations à éviter de gaspiller pour ne pas avoir une facture aussi conséquente, hein, par rapport à notre facturation d'eau. Donc, j'encourage les gens à voilà, protéger, surtout pour protéger, ben,

0: Les puits, parce que dans chaque tribu, dans chaque maison, ils ont un puits. Donc, pour cela, on encourage hein, les familles, les tribus à restaurer les puits pour, pour avoir l'eau de pluie et puis utiliser cette eau de pluie. Hein. Pas toujours utiliser l'eau du robinet. C'est vrai que nous, au niveau de la mairie, donc on a aussi des conventions, des contrats avec pour la qualité de l'eau. Donc pour faire les analyses, faire le traitement. Donc tout ça, on travaille avec Labo et Puro pour faire des analyses et puis pour éviter la pollution de l'eau.
1: Le transport, vous l'évoquiez tout à l'heure, le transport et le désenclavement qui restent des préoccupations majeures pour les Iloyautés. Alors, ici, on a une situation aujourd'hui. Donc, un mot sur ce qui se passe, parce que la population aussi est confrontée à une situation au niveau du transport.
0: D'accord. Donc, au niveau du transport, la semaine dernière, on avait initié une réunion au niveau de l'Air Néonné. Voilà, on a essayé de discuter ensemble au niveau de l'Air Néonné par rapport aux représentants de chaque chefferie pour voir ce problématique au niveau du transport. Donc, voilà, jeudi, on s'est réuni avec le responsable de l'Air pour écrire un courrier par rapport au blocage. Donc, si on voit des discussions. Et puis on va espérer que d'ici la semaine prochaine, on aura une réponse concernant le problème du transport à Calédonie.
1: Il y a le coût de la vie et les difficultés, par exemple, d'approvisionnement qui préoccupent la population aujourd'hui. Alors, à l'heure où bon, il n'y a plus de transport, donc les prix flambent aussi, j'imagine.
0: C'est ça, voilà. Donc au niveau du prix du billet, déjà au niveau de la continuité, au niveau de transport maritime, donc comme au niveau des crédits du gouvernement, elle a été épuisée. Donc voilà, maintenant, juste pour un déplacement au niveau du Béticho, par exemple, c'est 26 000 dans les 25 à 26 000 francs, un billet aller-retour pour la population.
1: Il y
0: Et
1: a
0: que je
1: aussi.
0: trouve que c'est cher quand même. Bien.
1: La jeunesse, c'est une priorité pour Négoné. Alors, il y a des projets, notamment offrir davantage de perspectives pour les jeunes mariens en matière de formation, d'emploi, d'activité.
0: Voilà, en fait, au niveau de la jeunesse, donc voilà, on priorise déjà la formation, à l'école. Tous les formations, et puis après pousser les jeunes à entreprendre au niveau de l'entrepreneuriat. On sait que d'ici la semaine prochaine, il y aura la caravane hein, sur Marais par rapport à l'entrepreneuriat. Et avec en partenaire l'ADI, il va se passer sur Ningoné. Donc voilà, j'encourage les jeunes à entreprendre et surtout créer, initier. Et nous, au niveau des îles, au niveau de Marais, j'ai discuté hier avec des jeunes que la mairie met en place des projets, par exemple la nouvelle cuisine. Et puis après, il faut pour alimenter cette cuisine, il faut du produit. Donc pour les produits, j'encourage les jeunes. Voilà, au niveau de la culture, oui. Il y a aussi hier, on a vu au niveau du stand comment là, de Tacon, ils ont des arbres fruitiers. Et voilà, je disais que dans 2 ans, on aura la nouvelle cuisine. Et j'espère que tous ces jeunes qui sont venus à la foire, avec tous les arbres fruitiers, d'ici là 2 ans, ils vont fournir la cuisine avec tous ces arbres. Donc c'est vrai que la population de Marais, ils sont habitués avec les ignames, avec les taros, avec tous les légumes. Mais maintenant, il faut se retourner aussi pour les fruits, parce qu'à chaque fois, pour acheter une pomme ou des oranges, des mandarines, on va chercher à Nouméa. Et puis des fois, c'est exporté de Nouvelle-Zélande. Donc, et nous, on a de quoi au niveau.

0: aux arbres fruitiers. Là, en ce moment, ben, les fruits et puis les avocats et puis les mangues sont en floraison. On va espérer que, ben voilà, pour fournir notre cuisine.
1: Merci beaucoup, Monsieur le maire. Vous aviez peut-être, pour terminer, évoqué tout à l'heure la coopération entre les institutions, avec notamment la province des îles, le gouvernement. C'est essentiel. Alors, il y a des, vous avez déjà imaginé qu'il y a des premiers dossiers prioritaires pour votre début de mandat?
0: Voilà, donc maintenant on compte sur parce qu'il y a une coopérative qui doit se créer ici sur Ngoné, voilà, pour en fait compte pour aider ben, la province et la mairie, ben voilà, pour surtout au niveau des produits. On a vu depuis vendredi que ben, tous les marchés, c'est tous les étals, tous les modules sont remplis de produits à partir des ignames, des patates et comment là, des légumes, ben, tout est bien rempli. Donc il y a de quoi. Maintenant, il faut chercher pour mettre sous vide, conserver, mettons, conserver, ben, pouvoir, là, des moments où on n'aura pas ces produits-là, ben, on aura mécanique, enfin, comment là, mettre sous vide pour pouvoir, ben, après, fournir les cantines, même, voire les restaurants.
1: Pour bien terminer, on est à Tadourem, on voit qu'il y a des travaux. Tadourem, c'est un des plus grands sites du pays, et si c'est pas le plus grand site du pays, ici il y a des travaux qui sont réalisés, et notamment vous soulignez tout à l'heure l'importance de travailler avec les forces vives et notamment les coutumiers. Il y a des modules, ça c'est sous votre mandature.
0: C'est ça. Donc, ce sont les travaux qui ont été faits spécialement pour organiser notre 36e foire des îles sur Marais. Donc, c'est pour ça que la mairie l'a investi sur les modules, voilà, pour satisfaire surtout et puis honorer, hein, nos agriculteurs, tous les hommes et les femmes qui travaillent constamment tous les jours. Ben voilà, donc la mairie et même la province, on est là pour accompagner et puis voilà, donner au mieux, hein, pour nos populations. Donc c'est pour ça que nos opéra enfin l'opération qu'on avait mis en place et les modules pour le préparer la foire des îles sur Tadouré.
1: Merci beaucoup, monsieur le maire.
0: Merci. Et puis pour terminer, donc je vais aussi féliciter, hein, l'équipe de Horizon Sport qui ont gagné hier. Donc merci pour nos jeunes footballeurs et surtout le club Horizon Sport. Merci beaucoup.
1: Pour bien terminer, le réseau sport ici, il y a des infrastructures qui sont mises en place aussi de compétences municipales. Donc il y a des travaux aussi à réaliser pour accompagner les jeunes dans le sport,
0: C'est
1: peu
0: ça.
1: importe la discipline.
0: C'est ça. Au niveau de le sport, c'est la province, mais la mairie est là aussi pour accompagner la province, surtout pour nos jeunes par rapport à tous les clubs, sur toutes les disciplines. Voilà.
1: Merci, monsieur le maire.
0: Merci.

Voilà, on arrive au terme de ce journal. Dans notre édition, on a donc reçu monsieur le maire de la commune de Marais, Robert Gada Tchaouidjone. Il est à la tête de la commune de Marais. Il était l'invité de notre bouquet un peu la nouvelle mandature pour lui. Le nouveau maire veut privilégier le travail collectif et répondre aux préoccupations concrète de la population, et il a évoqué également les dossiers prioritaires et notamment la question de l'eau, devenue un enjeu majeur pour les habitants de Néngoné, mais aussi la protection de l'environnement dans une île particulièrement dépendante de ses ressources naturelles. On a aussi tourné un peu dans les stands de restauration à l'heure du déjeuner où les stands, les mamans, les papas ont réalisé, ont confectionné des plats traditionnels avec des spécialités locales, donc de la grillade en passant par les bougnas et d'autres douceurs. Les exposants rivalisent aujourd'hui de propositions pour régaler les visiteurs venus nombreux ce dimanche. On a entendu les menus, donc n'hésitez plus si vous êtes sur Néngoné, venez donc casser la croûte ici sur le site de Tadourem. C'était notre édition de la mi-journée. Réalisé depuis Néngoné, c'est notre dernier journal. Donc pour le rendez-vous de la rédaction de 16h30, vous aurez donc un dossier proposé par Naïda Wamaï. Donc merci à tous nos auditeurs de nous suivre depuis Néngoné. On garde l'antenne et on va tenter de vous faire suivre donc la suite de cette et la fin de cette 36e édition de la foire agricole et artisanale des îles Loyauté. Merci beaucoup, bon appétit si vous êtes encore à table et bon dimanche sur la meilleure des radios.

Eh bien, merci Jessie pour cette édition. Et quant à nous, eh bien, nous allons continuer la programmation. Sachez que là où nous sommes, le stand Jido, et dans le village des partenaires, partenaires qui sont la commune, qui sont la province des îles Loyauté, et également d'autres partenaires comme l'EPIF, comme la DACAS. Et bien, normalement, il y a des programmations de prévues pour aujourd'hui, la suite justement des différentes causeries et débats d'hier. Sauf que, eh bien, voilà, toute cette programmation a été annulée pour aujourd'hui, puisque, eh bien, aujourd'hui, ce ne sont plus les partenaires qui sont privilégiés, mais plutôt les exposants de la foire qui sont sur le site. Et bien entendu, nous vous souhaitons un bon appétit.

Et bien voilà, c'est ainsi que s'achève cette 36e édition de la foire des îles Loyauté sur le site de Tadurem chez les Sinégonais et notamment chez les Siguama. Un grand cheerion à toutes et à tous et surtout grand merci à toutes les exposantes, les exposants. Grand merci à toutes les personnes qui sont derrière les fourneaux puisque et bien voilà, il y a les petites mains de l'ombre que l'on ne voit pas mais les plats sont tellement succulents et excellents à manger.

Lorsque je vous disais que ça s'achève, mais ça s'achève plutôt pour nous, le staff Radio Djido, sur le stade, sur le site de Stade Rennes, les activités continuent puisque, eh bien, podium libre cet après-midi, et également, eh bien, la restauration qui est toujours ouverte, ainsi que encore de divers produits du terroir et de la mer sont toujours en exposition dans les différents stands. Quant à nous, Jessie et moi, eh bien, nous avons été ravis de vous avoir pu faire profiter un peu et vous faire vous donner au moins la température qu'il y avait sur le site. Grand merci de votre fidélité, merci à vous de nous avoir suivis. Pour le staff Radio Djido, c'en est fini et on se retrouve, eh bien, pour une autre édition de la Foire des Illoyautés. Et nous passons le relais, eh bien, à notre ami John, qui est au 4 boulevard Vauban, sans qui, eh bien, cette transmission n'a pas pu se faire, puisque c'est un travail d'équipe. Et ben, s'il n'y a pas notre ami John, eh bien, il n'y a pas nous, tout simplement. Grand merci encore une fois, Chirion, comme on dit ici chez les Sinengone, Masion, Haiked, Ururi.

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0: L'info du soir. Bonsoir à tous, bonsoir Kanaki, pour le dossier de ce dimanche soir. Je vous propose de revenir sur cette interview que nous a accordée une équipe néo-zélandaise, une équipe de tournage venue d'Aotearoa, Nouvelle-Zélande, qui est donc au pays pour réaliser un documentaire consacré à l'histoire du combat du peuple Kanak. Une interview que vous avez pu écouter dans nos précédentes éditions. Alors, comment ce tournage va-t-il se dérouler et quel regard cette équipe néo-zélandaise porte-t-elle sur Kanaky après une semaine passée au pays? Donc, le projet veut également créer un lien entre Kanaky et Aotearoa à travers l'histoire, la culture et les luttes des deux peuples autochtones marqués par la colonisation. Alors, je vous propose d'écouter, de réécouter dans ce dossier du soir de ce dimanche, Luc Willis Thompson, accompagné de ses traducteurs Nawiye Tutu Goro et Joël Wanabo, au micro de Maurice Boima. Il se présente avant, donc c'est le dossier ce soir, ce dimanche soir.
1: Kia ora kato, Nisa Bliminaka, bonjour. My name is Luke Willis Thompson. I'm an artist and I run a studio that is here in Noumea to produce a film with the Flinks Party.
2: Il s'appelle Luke Willis Thompson. Il est ici en Noumea avec votre studio, notre studio, Luke Willis Thompson Studio. Et il est un artiste When did we arrive? On a arrivé le 3e septembre, la semaine prochaine. Et on est
3: la dernière.
2: La semaine dernière. Et on est là pour une semaine de faire un tournage. On ne savait pas où spécialement on va faire le tournage, mais on était venu à vraiment ouvrir de être guidé avec les personnes, les participants, les militants, parce que notre tournage, notre projet, c'est de faire connecter avec les Kanaks de FLNKS, les personnes qui marche,
3: mobilise.
2: Oui, qui mobilise de l'indépendance et faire solidarité. Merci.
3: Ah, voilà, justement, parlez-nous de votre projet.
2: OK. So, yeah, he wants us to tell us a bit about the project specifically.
1: The project has kind of two aims. The first aim is to make a broadcast that will travel straight to the Biennale. Lyon Biennale, and will be heard by the ears of the French government. So almost shouting a straight line of the truth back up to the back to the metropole, back into the colonizers' side of entertainment, side of enjoyment. But the other side of the project is to respond to the silence around the 2024 uprising, which is very difficult to access outside of Kanaky. It's very hard to get the full picture. And so this is a chance for us to film slow, go deep with the three members of the party who are generously working with us, and try to tell a very compelling story that makes the moral case, or the absolute moral case, for Kanaky independence.
2: Alors, on est là en Kanaky à ce moment pour faire un projet de... Il y a deux trucs qu'on fait. Deux objectifs pendant notre temps ici, c'est de faire, comment tu dis, un mégaphone directement de Kanaky en France pour parler le truth, dire la vérité. Parce que c'est vraiment dur. On a trouvé que c'est dur de trouver le vrai information de Kanaky, le vrai histoire
3: de l'extérieur
2: de Kanaky. On vient de Nouvelle-Zélande, Aotearoa, et on n'a pas eu la chance de écouter les vraies histoires, le vrai. Et alors ça c'est une opportunité pour nous de notre objectif est de partager, aider et partager votre
3: combat.
2: Oui, avec France, dedans France, dedans la métropole, la centre, et aussi dans le contexte de l'art, parce qu'il va. C'est une grande exhibition, c'est une grande biennale. Aussi, le deuxième, c'est que on veut supporter le casse moral, le objectif moral de l'indépendance de Kanaky. Parce que pour nous, en Nouvelle-Zélande, en Aotearoa, on a vu les mêmes choses. On connaît cette histoire.
3: Oui,
2: similaire. Et oui.
3: Et justement, comment ça va se passer un peu le...
1: There's only one plan. Today we are filming each member with three high-end cameras. So that it is not news but cinema.
2: Oui. Alors aujourd'hui notre plan, on a juste un plan.
3: Un plan.
2: Notre temps ici, c'était un peu stressé, un peu calme. C'était, on allait avec le flow. mais aujourd'hui, on va parler avec trois participants, trois militants, et on a aussi les caméras, trois caméras. Ils sont les caméras cinéma. Alors c'est pas le média, c'est pas le journal sur la télévision.
3: Oui.
2: C'est plus que ça. Oui.
3: Et là c'est comment vous allez filmer les responsables de la CSAT et ils vont donner la version de l'histoire.
2: Oui.
3: C'est depuis la genèse, depuis le commencement de la CSAT jusqu'à les événements.
2: Oui, on va commencer avec les événements. On pense. On va parler, on a les questions, mais c'est un peu comme une conversation.
3: Ah, j'ai une conversation.
2: Oui, c'est naturel, c'est relax et poser des questions. Pardon. Oui, on commence avec l'histoire de lui, l'histoire de childhood et moi.
4: Le faire sous une forme de discussion en fait naturelle. Il y aura des caméras qui seront posées, trois caméras par tournage, et ces caméras-là, elles seront un peu cachées de façon à laisser le plus naturellement possible les gens s'exprimer. Ce sera autour d'une discussion, dans le format d'une discussion où ils pourront développer à partir de leur expérience depuis l'enfance, aussi par rapport à la lutte du peuple Kanak, pour arriver sur le déroulé des événements de 2024. C'est comment ça s'est mis en place. Qu'est-ce qui a fait qu'en 2024, on en arrive à cette extrémité-là? Et après, derrière, la vision sur le futur et l'importance de la lutte.
3: Quoi. There's
1: a lot of young people who were involved and there's a lot of young people who were killed. And in that, there were a lot of videos and recordings that were taken. And in terms of material, are we going to be using that material in the film?
2: No.
1: The film is trying not to reproduce any trauma. Instead, the voice, the bodies, the look in the eyes of the leaders, we hope they carry the spirit of those martyrs.
2: Oh, yeah.
1: Rather than reproduce the trauma of these videos, we're trusting that the look in the eyes, the voice, sound, the look in the face, that represents the martyrs too.
4: Yeah. C'est vraiment, ils ne veulent pas reproduire justement ce traumatisme qui accompagne les vidéos et puis les preuves qui ont été prises par les jeunes. C'est vraiment dans cette démarche artistique aussi, dans le côté cinématographique, c'est de pouvoir capter la discussion, capter le regard qui leur ressort, la voix qui, à travers laquelle ils vont s'exprimer. Et puis, c'est plutôt ça, c'est de son point de vue artistique, c'est pas de reproduire en fait les mêmes choses qui ont été faites, de toujours mettre en avant les vidéos, mais le traumatisme il reste là.
1: There is one piece of music. We are working so fast, like militants. We are making this as quick as we can. So one thing happened, which is that a Kanaki song was taken to New Zealand and it became a anthem for Maori protest. It's called Naiwe, and everybody knows it. And so for this film, I've commissioned a very experimental dance, very light version of that song to be played over and in and out. And then the few nights we were hanging out, we've been talking about trying to record a lament or a song in a native language, which we think about where we could put within the film. But overall, the representation of the spirit of that struggle, it's going to be told in the voices of the leaders. And the film is going to be very quiet. It's a film that you have to listen to the intricacies of to understand.
2: Alors, Luc, il a travaillé avec, il a partagé les mots avec une producteur vraiment experimental. Alors, cette musique-là, c'est pour l'ambiance, c'est pour faire le à côté de l'histoire, à côté de les participants quand ils parlent, quand ils partagent. Ça, c'est quelque chose qu'on a pensé. Mais aussi notre soirée dimanche, on a eu la chance d'écouter les chansons de Lullaby. J'ai oublié le nom, mais c'était vraiment spécial. C'était dans langue indigène native ici. Et c'est quelque chose que on pense peut-être une lamentation native de quelque part. Peut-être va aussi marcher si on a le temps de faire recording. Alors on travaille vraiment on n'a pas plein du temps à ce moment, on a besoin de partir retourner pour faire le tournage, on est là, on commence et puis on va voir. S'il a le moment, on va essayer de faire la plus meilleure de écouter tout. La musique, l'histoire, les personnes, oui.
1: We are honored to be here on this land, and we hope our film will, in the tiniest way, help you win independence.
2: On est là sur votre terre. Et on espère que notre film va dans une petite...
4: J'espère qu'ils sont honorés d'être ici sur notre île. Et j'espère que par le biais de ce film, ça va être d'une certaine façon une petite...
3: une pierre.
4: Voilà, une pierre à l'édifice dans le chemin que l'on mène vers l'indépendance.
0: Voilà donc Luc Willis Thompson, donc accompagné de ses traducteurs Naoui Etutigoro et Joel Wanabo, au micro de Maurice Boama. Donc, je vous rappelle ce dossier du soir, de ce dimanche soir, consacré à cette équipe de tournage venue d'Aotearoa, Nouvelle-Zélande, qui a donc passé une semaine dans le pays, donc, et qui réalise donc un documentaire consacré à l'histoire du combat du peuple Kanak. C'est la fin de ce dossier. Merci à vous de l'avoir suivi. Bonne fin de week-end, un bon début de semaine, bon courage pour le travail. À plus sur le canal.

Première partie, bien sûr, de ce service consacré aux habits de décès. Habits de décès destinés au grand chef Ebanes Boula, Gop Penepej Kalouye, Kaku Kaku Amari, famille Trimari Amari, petit chef Tchoupit John, petit chef William Joseph Azod, son oncle utérin Wassama Jain, et à la famille Ekapua, famille Hani, Madame Gidi Wataya, Monsieur Wamoui Akisa, et puis le clan Timet, aux familles Nason, Tokan, Sayuliwa, famille Nideiz, famille Wan, famille Watiepel, famille Magoulouf, famille Pia, famille Wiboni, famille Nashipan, famille Wilson, Waga, Sejo, Feino, Feluepa, Kachaput, Wahena, Monsieur Ozi, Zika Marcel, famille Eku Pellier, famille Lemoui, Madame Mala Anne-Marie Waniwe, et puis famille Amouf, Madame Panoué Watouf, Moka Oumaka Wereouf, Wamaloza Ouneich, Madame Angé Lina, Lauria, Madame Naïs Chianeich, Madame Iwan Wanima, Madame Wajenges Wereouf, Alicie, Madame Kenenov Wereouf, Madame Sio Kaloye, Pissi John, Madame Junie Maki, Madame Lalie Adjie, Madame Wauka Valentine, Madame Wananiz Astrid, et puis Madame Roquad Maria, Madame Ihoué Wamima, à Madame Waneuf Wassola, à Madame Eurimandia Cherny, et puis au clan et aux familles alliées, on nous prie de faire part du décès de Monsieur Nason Billy, décédé donc le samedi 12 septembre. Les obsèques auront lieu donc le mardi 15 septembre, et c'est un avis de donc les obsèques auront lieu le mardi 15 septembre du côté de l'IFO, un avis de décès signé donc de la famille. Avis de décès concernant le décès de Madame Kachabwahema, un avis de décès qui est destiné au grand chef Ebanes Boula, au petit chef de la tribu de Nassi, M. Lupa Tokaye, au petit chef de la tribu de Juanonouf, M. Wenethem Saikachi, au petit chef de la tribu de Napalouf, M. Wathé Sineikouf, au petit chef de la tribu de Lueshila, M. Haouja Williama, au pasteur Waitea Walengen, aux trois diacres de la tribu de Juanonouf, Wane, Watogan et Umune, à la famille Kachawa et puis à la tribu de Nassi, à Monsieur Ihoué Meune et puis le clan Api Kai, à Monsieur Naweyo Naweyo et puis le clan Amelewech, à la famille Siouf Waya Waifikouf Taoun Wathé Siapouf et Huliwa, et notamment à ses sœurs, à Madame Weta Oudjoun et ses enfants, Madame Sirijani Louisa et ses enfants, à Selaïka en Martinique, Mademoiselle Hirou et Taïkouf, la famille Lancette, Madame Hamou Lizier et ses enfants, à la famille Villamo Passa, à la famille Gop Iwat, à la famille Gaz ou Gazé, à la famille Ouregeyarouf, à Monsieur Ngayouni Mosé à Nawayach, à la famille Choukia à Nawayach, à Monsieur Wayaridri Melemel, à Monsieur Bouamadjiki à Mebouet, à Monsieur Bye Bye Pitra à Djikona Toli, à Monsieur Chaye Na Neme, à Madame Gopoya Ibet et puis ses enfants, à Madame Wanakaen Awajo et puis ses enfants, à la famille Athanaïna, à Mesdames Wahiab et leurs enfants, à Madame Sawaza Wanima et ses enfants, à Madame Nailolo Enga et ses enfants, à Madame Kakoya Wajou et ses enfants, à Madame Malachan Thiako et ses enfants, à Madame Manik Jayou et ses enfants, à Madame Wanapouf Wazana et ses enfants, à Madame Wamaï Meri et ses enfants, à Madame Wasaomi Wazana et ses enfants,
enfants, à Madame Waya Ridri Nadette et ses enfants, à Madame Wabea Loa Diouf, à Madame Waya Bella, à Madame Watiepel Sisa, à Madame Wamowe Mejon, à Madame Well Nadjouné, Madame Kaparin Chopa, Madame Sio Naomi, Madame Honap Pia, à Madame Katei Seleka, à Madame Angéretine qui a acquis, à Madame Richard Florence, à Madame Touron Chouf Nawayo Sisa. On nous prie d'annoncer le décès de Madame Kachawa Emma Neh Nawayo, décès survenu le 11 septembre 2026 à l'âge de 80 ans sur Lifou. L'enterrement se fera le mardi 15 septembre dans la matinée. La famille tient à adresser ses sincères remerciements à son infirmier Bastien, son AVC, Madame Kessini Tanga et la directrice de la DACAS. Un avis de décès signé de Kachawa Kachawa. On nous prie de faire part du décès de M. Serekamba, décès survenu le 6 septembre 2026 dans sa 25e année. La date et l'heure des obsèques vous seront communiquées ultérieurement. On nous prie de faire part du décès de M. Prévost Noël, décès survenu le 9 septembre 2026 dans sa 75e année. Conformément à sa volonté et celle de sa famille, il est donc demandé de s'abstenir de fleurs et de couronnes. La date de la cérémonie de crémation au centre funéraire municipal de Nouméa vous sera communiquée ultérieurement. Et puis concernant le décès de Madame Siwa Chopane Wiwan, décès survenu donc le 11 septembre 2026, un avis de décès signé à M. Wania Siwele Erepenei, la famille Siwa Lifou et puis Nouméa, famille Kai Siamou Lifou, Madame Wanapo Wadel, Gayazi Vaye, Kachocho Kaiza, Madame Holoui Mamate, Hunete Lifou, Madame Saipo Kouye, la famille Tijine du côté de Poume, Madame Waminya Pauline, Tago Anik, Iwadehi Nipa, Inagoz, et puis Kanyawi, Lydia également, et puis à Monsieur Madame Emetyeoun Babo, et puis et ses sœurs, Madame Ineren Ma Tianihuach, famille Men Tjesic, et puis Shona, famille Wamirongou. Et puis et on vous rappelle que le day se déroule donc à la rue 5 rue Georges Kabar, Villa 99, du côté de Dambéa sur mer. Et puis un avis de décès qui est signé également, qui est destiné à M. Kameni Wright, Jim Aoundiou, Bom Jike, et puis Nels et sa famille, Wiwan Kakoué, et puis Waidie. La veille est prévue le mercredi 16 septembre 2026 à la morgue municipale de Nouméa de 8h à 20h, et puis le départ sur Lipou par le Petit Tio est prévu le jeudi 17 septembre 2026. Signé donc de la famille qui met fin à la lecture de vos avis de décès.

Vous écoutez Radio Tido Haute, communiqué de ce service à la direction du lycée professionnel François d'Assise de Bouraille. Vous informe que notre journée porte ouverte ainsi que la rencontre parents-professeurs auront lieu le samedi 19 septembre 2026 au lycée de 7h30 à 12h. Stand de restauration sur place, la présence de tous est vive. Vous souhaitez un communiqué du lycée professionnel François d'Assise du côté de Bouraille, signé par le directeur Monsieur Thierry Vidal. La province Nord informe la population de la reprise des permanences de l'assistant de service social, notamment au CMS de Kouaoua, les mardis matins de 8h à 12h, et puis au centre médico-commercial de Ralatukanala, entre les bureaux de l'aide médicale et EEC, les mercredis matins de 8h à 12h. Les permanences débuteront donc à compter du 15 septembre 2026, communiqué qui est signé donc par la secrétaire générale adjointe de la province Nord, Isabelle Babin. Concernant donc la journée porte ouverte au lycée agricole et général Michel Rocard, le lycée Michel Rocard de Pointe-Boutte vous ouvre ses portes le samedi 19 septembre 2026 de 8h30 à 16h avec au programme accueil par les personnels de l'établissement et visite guidée du lycée, des installations techniques, de l'internat, des plateaux sportifs et de l'exploitation agricole, présentation des filières général, professionnel et technologique du CAP au BTS, relevant de l'enseignement agricole et de l'éducation nationale. Vente des produits de notre exploitation agricole et de produits confectionnés par nos élèves, démonstration, jeux, bingo, restauration sur place, marché de producteurs et de l'artisanat, information sur les modalités d'inscription et les bourses avec la présence de la maison de l'étudiant. Venez donc découvrir le lycée Michel Rocard, ses formations, ses équipes, ses élèves et son exploitation agricole, communiqué signé par le directeur de l'établissement public d'enseignement de la Nouvelle-Calédonie, M. Sarimel Hassan. Et puis, pour conclure sur ce service, la province Nord accueille du 31 août au 25 septembre 2026 une équipe médicale de l'Ordre de Malte, France, dans le cadre d'une mission de renforcement de l'accès aux soins composée d'un dentiste et puis de deux infirmières. Cette équipe interviendra principalement dans les communes de Paume et de Ouégoua. Le dentiste et puis une infirmière seront affectés au CMS de Paume et l'autre infirmière au CMS de Ouégoua. Pour toute information concernant le planning de consultation du dentiste au CMS de Paume, la population pourra directement le consulter au CMS ou en contactant le CMS au 47 74 70. Et voici donc le planning du 2 septembre au 25 septembre à 12h. Alors le lundi matin, donc de 7h30 à 12h, consultation dentaire sur rendez-vous, 4 places plus urgence. Et puis dans l'après-midi, 13h30-16h, consultation dentaire sur rendez-vous, 3 places. Le mardi, consultation dentaire sur rendez-vous, 4 places plus urgence. Et l'après-midi à la même heure, 13h30-16h, consultation dentaire sur rendez-vous, 4 places. Mercredi, consultation dentaire sur rendez-vous, 4 places plus urgence. Et puis consultation dentaire sur rendez-vous dans l'après-midi et 3 places pour le rendez-vous. Consultation dentaire sur rendez-vous, 4 places le matin, donc 7h30-12h. Le jeudi, donc rendez-vous 4 places plus urgence. Et puis dans l'après-midi, consultation dentaire sur rendez-vous 3 places. Vendredi donc, consultation dentaire sur rendez-vous 4 places plus urgence. Et puis dans l'après-midi, consultation dentaire sur rendez-vous 3 à place, signée de Monsieur Jean-Marc Maloko, directeur de la direction des affaires sanitaires, sociales, de la prévention et de la solidarité en province. Henri qui referme bien sûr ce service sur les ondes de Tido Radio.

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0: Première partie, bien sûr, de ce service consacré aux habits de décès. Habits de décès destinés au grand chef Ebanes Boula, Gop Penepej Kalouye, Kaku Kaku Amari, famille Trimari Amari, petit chef Chupit John, petit chef William Joseph Azod, son oncle utérin Wassama Jain, et à la famille Ekapua, famille Hani, Madame Gidi Wataya, Monsieur Wamoui Akisa, et puis le clan Timet, aux familles Nason, Tokan, Sayuliwa, famille Niteïs, famille Wan, famille Watiepel, famille Magoulouf, famille Pia, famille Wiboni, famille Nashipan, famille Wilson, Waga, Sejou, Feino, Feluepa, Kachaput, Wahena, Monsieur Ozi, Zika Marcel, famille Eku Pellier, famille Lemoui, Madame Mala Anna-Marie Waniwe, et puis famille Amouf, Madame Panoué Watouf, Moka Oumaka Wereouf, Wamaloza Ouneich, Madame Angé Lina, Lauria, Madame Naïs Chiane, Madame Iwan Wanima, Madame Wajenges Wereouf, Alicia, Madame Kenenov Wereouf, Madame Sio Kaloye, et puis Sijon, Madame Juni Maki, Madame Lalie Adjie, Madame Wauka Valentine, Madame Wananiz Astrid, et puis Madame Rokwad Maria, Madame Ihoué Wamima, à Madame Waneuf Wassola, à Madame Eurimandia Cherny, et puis au clan et aux familles alliées, on nous prie de faire part du décès de Monsieur Nason Billy, décédé donc le samedi 12 septembre. Les obsèques auront lieu donc le mardi 15 septembre, et c'est un avis de donc les obsèques auront lieu le mardi 15 septembre du côté de l'Ifoine, avis de décès signé donc de la famille. Avis de décès concernant le décès de Madame Kachabwahema, un avis de décès qui est destiné au grand chef Ebanese Boula, au petit chef de la tribu de Nassi, M. Lupa Tokaye, au petit chef de la tribu de Juanonouf, M. Wenethem Saikachi, au petit chef de la tribu de Napalouf, M. Wathi Sineikouf, au petit chef de la tribu de Lweshila, M. Haouja Williama, au pasteur Waitea Walengen, aux trois diacres de la tribu de Juanonouf, Wane, Watogan et Umune, à la famille Kachawa et puis à la tribu de Nassi, à M. Ihowe Meune et puis le clan Api Kai, à M. Naweyo Naweyo et puis le clan Amelewech, à la famille Siouf, Waya, Waifikouf, Taoun, Wathe, Siapouf et Huliwa, et notamment à ses sœurs, à Madame Weta Ojun et ses enfants, Madame Sirijani Louisa et ses enfants, à Selaike au Martinique, Mademoiselle Hirou et Taïkouf, la famille Lancette, Madame Hamou Lizier et ses enfants, à la famille Villamo Passa, à la famille Gop Iwat, à la famille Gaz ou Gazé, à la famille Ouregeyarouf, à Monsieur Ngayouni Mosé à Nawayach, la famille Choukia à Nawayach, à Monsieur Wayaridri Melemel, à Monsieur Bouamadjiki à Mebouet, à Monsieur Bye Bye Pitra à Djikona Toli, à Monsieur Chay Na Neme, à Madame Gopoya Ibet et puis ses enfants, à Madame Wanakaen Awajo et puis ses enfants, à la famille Athanaina, à Mesdames Wayab et leurs enfants, à Madame Sawaza Wanima et ses enfants, à Madame Nailulo Enga et ses enfants, à Madame Kakweya Wachou et ses enfants, à Madame Malahan Thiako et ses enfants, à Madame Manika Chayou et ses enfants, à Madame Wanapouf Wazana et ses enfants, à Madame Wamai Meri et ses enfants, à Madame Wasaomi Wazana et ses enfants, à Madame Wayaridri Nadette et ses enfants, à Madame Wabealoa Djouf, à Madame Weya Bela, à Madame Watiepel Sisa, à Madame Wamowe Mejon, à Madame Well Najune, Madame Kaparan Chopa, Madame Sio Naomi, Madame Honap Pia, à Madame Katei Seleka, à Madame Angeretine Kiaki, à Madame Richard Florence, à Madame Touron Chouf Nawayo Sisa, on nous prie d'annoncer le décès de Madame Kachawa Emma Neh Nawiyu, décès survenu le 11 septembre 2026 à l'âge de 80 ans sur l'Ifou. L'enterrement se fera le mardi 15 septembre dans la matinée. La famille tient à adresser ses sincères remerciements à son infirmier Bastien, son AVC, Madame Kessini Tanga et la directrice de la DACAS. Un avis de décès signé de Kachawa Kachawa. On nous prie de vous faire part du décès de Monsieur Serekamba, décès survenu le 6 septembre 2026 dans sa 25e année. La date et l'heure des obsèques vous seront communiquées ultérieurement. On nous prie de vous faire part du décès de Monsieur Prévost Noël, décès survenu le 9 septembre 2026 dans sa 75e année, conformément à sa volonté et celle de sa famille. Il est donc demandé de s'abstenir de fleurs et de couronnes. La date de la cérémonie de crémation au centre funéraire municipal de Nouméa vous sera communiquée ultérieurement. Et puis concernant le décès de Madame Siwa Chopane Wiwan, décès survenu le 11 septembre 2026, un avis de décès signé à Monsieur Wania Siwele et Repenei, la famille Siwa Lifou et Pinouméa, famille Kai Yamou Lifou, Madame Wanapo Adel, Gayazi Vaye, Kachocho Kaïza, Madame Holoué Mamate, Wunata Lifou, Madame Saipo Kouye, la famille Tijine du côté de Poum, Madame Waminya Pauline, Tagoanik, Iwatehi Nipa, Inagoz, et puis Kanyawi, Lydia également, et puis à Monsieur et Madame Emetéoun Babo, et puis et ses sœurs, Madame Ineren Ma Tianihuach, famille Men Tjesic, et puis Shona, famille Wamirongou. Et puis on vous rappelle que le day se déroule donc à la rue 5 rue Georges Kabar, Villa 99, du côté de Dambéa sur mer. Et puis un avis de décès qui est signé également de, ou plutôt qui est destiné à Monsieur Kameni Wright, Jim à Unjouf, Bom Jikes, et puis Nels et sa famille, Wiwan Kakoué, et puis Wai.
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Première partie, bien sûr, de ce service consacré à vos avis de décès. Avis de décès destiné au grand chef Ebanes Boula, Gop Penepe, Jacques Alouye, Kaku Kaku Amari, famille Trimari Amari, petit chef Chupita John, petit chef William Joseph Azod, son oncle utérin Wassama Jain, et à la famille Ekapua, famille Hani, Madame Gidi Wataya, Monsieur Wamoui Akisa, et puis le clan Timet, aux familles Nason, Tokan, Sayuliwa, famille Nidjaïd, famille Wan, famille Watiepel, famille Magoulouf, famille Pia, famille Wiboni, famille Nashipan, famille Wilson, Waga, Sejo, Feino, Feluepa, Kachaput, Wahena, Monsieur Ozi, Zika Marcel, famille Eku Pellier, famille Lemoui, Madame Mala Anna-Marie Waniwe, et puis famille Amouf, Madame Panoué Watouf, Moka Oumaka Wereouf, Wamaloza Ouneich, Madame Angé Lina Loria, Madame Naïs Chiane, Madame Iwan Wanima, Madame Wajenges Wereouf, Alice, Madame Kenenov Wereouf, Madame Sio Kaloye, et puis Sijon, Madame Junie Maki, Madame Lalie Adjie, Madame Wauka Valentine, Madame Wananiz Astrid, et puis Madame Rokwad Maria, Madame Ihoué Wamima, à Madame Waneuf Wassola, à Madame Eurimandia Cherny, et puis au clan et aux familles alliées, on nous prie de faire part du décès de Monsieur Nason Billy, décédé donc le samedi 12 septembre. Les obsèques auront lieu donc le mardi 15 septembre, et c'est un avis de donc les obsèques auront lieu le mardi 15 septembre du côté de l'Ipoine, avis de décès signé donc de la famille. Avis de décès concernant le décès de Madame Kachabwahema, un avis de décès qui est destiné au grand chef Ebanese Boula, au petit chef de la tribu de Nassi, M. Lupa Tokaye, au petit chef de la tribu de Juanonouf, M. Wenethem Saikachi, au petit chef de la tribu de Napalouf, M. Wathi Sineikouf, au petit chef de la tribu de Lweshila, M. Haouja Williama, au pasteur Waitea Walengen, aux trois diacres de la tribu de Juanono Wane, Watogan et Umune, à la famille Kachawa et à la tribu de Nassi, à M. Ihoué Meune, et puis le clan Api Kai, à M. Naweyo Naweyo, et puis le clan Amelewech, à la famille Siouf, Waya, Waifikouf, Taoun, Wathé, Siapouf, et Huliwa, et notamment à ses sœurs, à Madame Weta Ojun et ses enfants, Madame Sirijani Louisa et ses enfants, à Selaïka au Martinique, Mademoiselle Hirou et Taïkouf, la famille Lancette, Madame Hamou Lizier et ses enfants, à la famille Villamo Passa, à la famille Gop Iwat, à la famille Gaz ou Gazé, à la famille Ouregeyarouf, à Monsieur Ngayouni Mosé à Nawayach, à la famille Choukia à Nawayach, à Monsieur Wayaridri Melemel, à Monsieur Bouamadjiki à Mebouette, à Monsieur Bye Bye Pitra à Djikona Toli, à Monsieur Chai Na Neme, à Madame Gopoya Yvette et puis ses enfants, à Madame Wanakaen Wajo et puis ses enfants, à la famille Athanaïna, à Mesdames Wahiab et leurs enfants, à Madame Sawaza Wanima et ses enfants, à Madame Nailulo Enga et ses enfants,
Madame Kakoya Awa Chouhe et ses enfants, à Madame Malahan Thiako et ses enfants, à Madame Manika Chayou et ses enfants, à Madame Wanapouf Wazana et ses enfants, à Madame Wamai Meri et ses enfants, à Madame Wasaomi Wazana et ses enfants, à Madame Wayaridri Nadet et ses enfants, à Madame Wabealoa Djouf, à Madame Weya Bela, à Madame Watiepel Sisa, à Madame Wamowe Mejon, à Madame Well Najune, Madame Kaparan Chopa, Madame Sio Naomi, Madame Honap Pia, à Madame Katei Seleka, à Madame Angeretine Kiaki, à Madame Richard Florence, à Madame Touron Chouf Naweyo Sisa. On nous prie d'annoncer le décès de Madame Kachawa Emma Neche Nawiyo, décès survenu le 11 septembre 2026 à l'âge de 80 ans sur l'Ifou. L'enterrement se fera le mardi 15 septembre dans la matinée. La famille tient à adresser ses sincères remerciements à son infirmier Bastien, son AVC, Madame Kessini Tanga et la directrice de la DACAS. Un avis de décès signé de Kachawa Kachawa. On nous prie de vous faire part du décès de M. Serekamba, décès survenu le 6 septembre 2026 dans sa 25e année. La date et l'heure des obsèques vous seront communiquées ultérieurement. On nous prie de vous faire part du décès de M. Prévost Noël, décès survenu le 9 septembre 2026 dans sa 75e année, conformément à sa volonté et celle de sa famille. Il est donc demandé de s'abstenir de fleurs et de couronnes. La date est et la date de la cérémonie de crémation au centre funéraire municipal de Nouméa vous sera communiquée ultérieurement. Et puis concernant le décès de Madame Siwa Chopane Wiwan, donc décès survenu donc le 11 septembre 2026, un avis de décès signé à Monsieur Wania Siwele et Repenei, la famille Siwa Lifou et Pinouméa, famille Kaï Yamou Lifou, Madame Wanapo Adel, Gayazi Vaye, Kachocho Kaïza, Madame Holoui Mamate, Hunete Lifou, Madame Saipo Kouye, la famille Tijine du côté de Poum, Madame Waminya Pauline, Tagoanik, Iwadehi Nipa, Inagoz, et puis Kanyawi, Lydia également, et puis à Monsieur Madame Emetéoun Ba. Et puis et ses sœurs, Madame Ineren Ma Tianihuach, famille Men Tjesic, et puis Shona, famille Wamirongouf. Et puis et on vous rappelle que le day se déroule donc à la rue 5 rue Georges Kabar, Villa 99, du côté de Dambéa sur mer. Et puis un avis de décès qui est signé également, de, ou plutôt qui est destiné à Monsieur Kameni Wright. Jim à Undiouf, Bom Jikes, et puis Nels et sa famille, Wiwan Kakoué, et puis Waidie. La veille est prévue le mercredi 16 septembre 2026 à la morgue municipale de Nouméa de 8h à 20h. Et puis le départ sur l'Ifouf par le Petit Tio est prévu le jeudi 17 septembre 2026. Signé donc de la famille qui met fin à la lecture de vos avis de décès.

Vous écoutez Radio Tido Haute, communiqué de ce service à la direction du lycée professionnel François d'Assise de Bouraille vous informe que notre journée porte ouverte ainsi que la rencontre parents-professeurs auront lieu le samedi 19 septembre 2026 au lycée de 7h30 à 12h. Stand de restauration sur place, la présence de tous est vivement souhaitée. Un communiqué du lycée professionnel François d'Assise du côté de Bouraille signé par le directeur Monsieur Thierry Vidal. La province s'en informe la population de la reprise des permanences de l'assistant de services social, notamment au CMS de Kouaoua, les mardis matins de 8h à 12h, et puis au centre médico-commercial de Ralatu-Kanala, entre les bureaux de l'aide médicale et EEC, les mercredis matins de 8h à 12h. Les permanences débuteront donc à compter du 15 septembre 2026, communiqué qui est signé donc par la secrétaire générale adjointe de la province Nord, Isabelle Babin. Concernant donc la journée porte ouverte au lycée agricole et général Michel Rocard,

ans de l'étudiant venait donc découvrir le lycée Michel Rocard, ses formations, ses équipes, ses élèves et son exploitation agricole. Communiqué signé par le directeur de l'établissement public d'enseignement de la Nouvelle-Calédonie, Monsieur Sarimel Hassan. Et puis, pour conclure sur ce service, la province Nord accueille du 31 août au 25 septembre 2026 une équipe médicale de l'Ordre de Malte, France, dans le cadre d'une mission de renforcement de l'accès aux soins composée d'un dentiste et puis de deux infirmières. Cette équipe interviendra principalement dans les communes de Paume et de Ouégoua. Le dentiste et puis une infirmière seront affectés au CMS de Paume et l'autre infirmière au CMS de Ouégoua. Pour toute information concernant le planning de consultation du dentiste au CMS de Paume, la population pourra directement le consulter au CMS ou en contactant le CMS au 47 74 70. Et voici donc le planning du 2 septembre au 25 septembre à 12h. Alors le lundi matin, donc de 7h30 à 12h, consultation dentaire sur rendez-vous, 4 places plus urgence. Et puis dans l'après-midi, 13h30, 16h, consultation dentaire sur rendez-vous, 3 places. Le mardi, consultation dentaire sur rendez-vous, 4 places plus urgence. Et l'après-midi à la même heure, 13h30, 16h, consultation dentaire sur rendez-vous, 4 places. Mercredi, consultation dentaire sur rendez-vous, 4 places plus urgence. Et puis consultation dentaire sur rendez-vous dans l'après-midi et 3 places pour le rendez-vous. Consultation dentaire sur rendez-vous, 4 places le matin, donc 7h30, 12h. Le jeudi, donc rendez-vous 4 places plus urgence. Et puis dans l'après-midi, consultation dentaire sur rendez-vous 3 places. Vendredi donc, consultation dentaire sur rendez-vous 4 places plus urgence. Et puis dans l'après-midi, consultation dentaire sur rendez-vous 3 places, signé de M. Jean-Marc Maloko, directeur de la Direction des Affaires Sanitaires, Sociales, de la Prévention et de la Solidarité en province. Henri qui referme bien sûr ce service sur les ondes de Chido Radio 3.

0: 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Bonsoir à tous, bonsoir Kanaki, pour le dossier de ce dimanche soir. Je vous propose eh bien de revenir sur cette interview que nous a accordée une équipe néo-zélandaise, une équipe de tournage venue d'Aotearoa, Nouvelle-Zélande, qui est donc au pays pour réaliser un documentaire consacré à l'histoire du combat du peuple Kanak. Une interview que vous avez pu écouter dans nos précédentes éditions. Alors, comment ce tournage va-t-il se dérouler et quel regard cette équipe néo-zélandaise porte-t-elle sur Kanaki après une semaine passée au pays? Donc, le projet veut également créer un lien entre Kanaki et Aotearoa à travers l'histoire, la culture et les luttes des deux peuples autochtones marqués par la colonisation. Alors, je vous propose de réécouter dans ce dossier du soir de ce dimanche Luc Willis Thompson, accompagné de ses traducteurs Nawiye Tutu Goro et Joël Wanabo au micro de Maurice Boima. Il se présente avant, donc c'est le dossier ce soir, ce dimanche soir.
1: Bonjour. My name is Luke Willis Thompson. I'm an artist and I run a studio that is here in Noumea to produce a film with the Flinx Party.
2: Il s'appelle Luke Willis Thompson. Il est ici en Noumea avec votre studio, notre studio, Luke Willis Thompson Studio. Et il est un artiste When did we arrive? On est arrivé le 3e septembre, la semaine prochaine. Et on est dernière. La semaine dernière. Et on est là pour une semaine de faire un tournage. Mm. On ne savait pas où spécialement on va faire le tournage, mais on était venu à vraiment ouvrir de être guidé avec les personnes, les participants, les militants, parce que notre tournage, notre projet, c'est de faire connecter avec les Kanaks de FLNKS, les personnes qui marche, qui mobilise de l'indépendance et faire solidarité. Merci.
3: Ben voilà, justement, parlez-nous de votre projet.
2: Ok. So yeah, he wants us to tell us about the project specifically.
1: The project has kind of two aims. Mm. The first aim is to make a broadcast that will travel straight to the Biennale. Lyon Biennale, and will be heard by the ears of the French government.
2: Mm.
1: So almost shouting a straight line of the truth back up to the back to the metropole, back into the colonizers' side of entertainment, side of enjoyment.
2: Mm.
1: But the other side of the project is to respond to the silence around the 2024 uprising, which is very difficult to access outside of Kanaki.
2: Mm.
1: It's very hard to get the full picture.
2: Mm.
1: And so this is a chance for us to film slow, go deep with the three members of the party who are generously working with us, and try to tell a very compelling story that makes the moral case, or the absolute moral case, for Kanaki independence.
2: Mm. Alors, on est là en Kanaki à ce moment pour faire un projet de... Il y a deux trucs qu'on fait. Deux objectifs pendant notre temps ici, c'est de faire, comment tu dis, une mégaphone directement de Kanaky en France pour parler le truth, dire la vérité. Parce que c'est vraiment dur. On a trouvé que c'est dur de trouver le vrai information de Kanaky, le vrai histoire
4: de l'extérieur
2: de Kanaky. On vient de Nouvelle-Zélande, Aotearoa, et on n'a pas eu la chance de écouter les vraies histoires, le vrai. Alors ça c'est une opportunité pour nous de notre objectif est de partager, aider et partager votre
3: combat.
2: Oui, avec France, dedans France, dedans la métropole, la centre, et aussi dans le contexte de l'art, parce qu'il va, c'est une grande exhibition, c'est une grande biennale. Aussi, le deuxième, c'est que on veut supporter le casse moral, le objectif moral de l'indépendance de Kanaky. Parce que pour nous, en Nouvelle-Zélande, en Aotearoa, on a vu les mêmes choses. On connaît cette histoire.
3: Oui,
2: similaire. Et oui.
3: Oui. Justement, comment ça va se passer un peu le...
1: There's only one plan. Today we are filming each member with 3 high-end cameras. So that it is not news but cinema.
2: Oui. Alors aujourd'hui, notre plan, on a juste un plan.
3: Un plan.
2: Notre temps ici, c'était un peu stressé, un peu calme. C'était, on allait avec le flow. mais aujourd'hui, on va parler avec 3 participants, 3 militants. Et on a aussi les caméras, 3 caméras. Ils sont les caméras cinéma. Alors, c'est pas le média, c'est pas le journal sur la télévision. Oui. C'est plus que ça. C'est plus que ça. Oui.
3: Et là, c'est comment? Vous allez filmer les responsables de la CSAT? Ils vont donner la version de l'histoire?
2: Oui.
3: Depuis la genèse, depuis le commencement de la CSAT jusqu'à les événements?
2: Oui, on va commencer avec les événements. On va parler, on a les questions, mais c'est un peu comme une conversation.
3: Ah, j'ai pas envie, okay.
2: Oui, c'est naturel, c'est relax et poser des questions. Pardon. Oui, on commence avec l'histoire de lui, l'histoire de childhood et moi.
5: Le faire sous une forme de discussion en fait naturelle. Il y aura des caméras qui seront posées, 3 caméras par tournage, et ces caméras là elles seront un peu cachées de façon à laisser le plus naturellement possible les gens s'exprimer. Ce sera autour d'une discussion, dans le format d'une discussion où ils pourront développer à partir de leur expérience depuis l'enfance, aussi par rapport à la lutte du peuple Kanak, pour arriver sur le déroulé des événements de 2024. C'est comment ça s'est mis en place. Qu'est-ce qui a fait que 2024, on en arrive à cette extrémité-là? Et après, derrière, la vision sur le futur et l'importance de la lutte. Quoi.
2: There's a lot of young people who were involved and there's a lot of young people who were killed. And in that, there were a lot of videos and recordings that were taken. And in terms of material, are we going to be using that material in the film?
1: No. The film is trying not to reproduce any trauma. Instead, the voice, the bodies, the look in the eyes of the leaders, we hope they carry the spirit of those martyrs.
2: Oh, yeah.
1: Rather than reproduce the trauma of these videos, we are trusting that the look in the eyes, the voice, sound, the look in the face, that represents the martyrs too.
5: Yeah. C'est vraiment, ils veulent pas reproduire justement ce traumatisme qui accompagne les vidéos et puis les preuves qui ont été prises par les jeunes. C'est vraiment dans cette démarche artistique aussi, dans le côté cinématographique, c'est de pouvoir capter la discussion, capter le regard qui leur ressort, la voix qui, à travers laquelle ils vont s'exprimer. Et puis, c'est plutôt ça, c'est de son point de vue artistique, c'est pas de reproduire en fait les mêmes choses qui ont été faites, toujours mettre en avant les vidéos, mais le traumatisme il reste là.
1: There is one piece of music. We are working so fast, like militants. We are making this as quick as we can. So one thing happened, which is that a Kanaki song was taken to New Zealand and it became a anthem for Maori protest. It's called Nā Iwi'e, and everybody knows it. And so for this film, I've commissioned a very experimental dance, very light version of that song to be played over and in and out. And then the few nights we were hanging out, we've been talking about trying to record a lament or a song in a native language, which we think about where we could put within the film. But overall, the representation of the spirit of that struggle, it's going to be told in the voices of the leaders. And the film is going to be very quiet. It's a film that you have to listen to the intricacies of to understand.
2: Alors, Luc, il a travaillé avec, il a partagé les mots avec une producteure vraiment expérimentale. Alors, cette musique-là, c'est pour l'ambiance, c'est pour faire le à côté de l'histoire, à côté de les participants quand ils parlent, quand ils partagent. Ça, c'est quelque chose qu'on a pensé. Mais aussi notre soirée dimanche, on a eu la chance d'écouter les chansons de Lullaby. J'ai oublié le nom, mais c'était vraiment spécial. C'était dans langue indigène native ici. Et c'est quelque chose que on pense peut-être une lamentation native de quelque part. Peut-être va aussi marcher si on a le temps de faire recording. Alors on travaille vraiment, on n'a pas plein du temps à ce moment, on a besoin de partir retourner pour faire le tournage, on est là, on commence et puis on va voir. S'il a le moment, on va essayer de faire la plus meilleure de écouter tout. La musique, l'histoire, les personnes, oui.
1: We are honored to be here on this land and we hope our film will, in the tiniest way, help you win independence.
2: On est là sur votre terre. Et on espère que notre film va dans une petite...
5: J'espère qu'ils sont honorés d'être ici sur notre île. Et j'espère que par le biais de ce film, ça va être d'une certaine façon une petite...
3: Une pierre.
5: Voilà, une pierre à l'édifice dans le chemin que l'on mène vers l'indépendance.
0: Voilà donc Luc Willis Thompson, donc accompagné de ses traducteurs Naoui Etutigoro et Joel Wanabo, au micro de Maurice Boisma. Donc, je vous rappelle ce dossier du soir, de ce dimanche soir, consacré à cette équipe de tournage venue d'Aotearoa, Nouvelle-Zélande, qui a donc passé une semaine dans le pays, donc, et qui réalise donc un documentaire consacré à l'histoire du combat du peuple Kanak. C'est la fin de ce dossier. Merci à vous de l'avoir suivi. Bonne fin de week-end, un bon début de semaine, bon courage pour le travail. À plus sur le canal.

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1: Voilà, bonjour à tous et bienvenue dans l'édition de midi en direct du site de Tadourem, ici en pays de Néonais, à Marais, où la 36e édition de la foire agricole et artisanale des îles se poursuit et se termine donc ce dimanche. À Marais aussi, une nouvelle page qui s'ouvre pour le nouveau maire, Robert Gada Tchaouidouné, à la tête de la commune. Le premier magistrat est donc notre invité dans ce journal. Mais voilà, donc on fera également un tour dans les stands pour vous donner le menu que proposent les Sinégonais en ce dimanche. Bonjour mon pays Kanaky, bienvenue dans cette édition de la mi-journée réalisée depuis le site de Tadourem. Alors on est à midi, c'est à l'heure du déjeuner. Les stands de restauration de cette 36e foire agricole et artisanale des îles à Marais ne désemplissent pas. Depuis ce matin, des plats traditionnels et les spécialités locales sont confectionnés, donc des grillades ou encore des douceurs. Les exposants rivalisent de propositions pour régaler les visiteurs ce dimanche. Alors, nous sommes allés à leur rencontre. Quels sont les menus proposés aujourd'hui? Je vous propose d'écouter ce micro-trottoir réalisé ce matin dans les stands.
2: Bonjour à tous, donc je m'appelle Harper Larry et je viens de la tribu de Tours. Je tiens un stand sur le site de Tadourem à la foire. Au menu aujourd'hui pour ce dimanche, on a du picot frit avec des frites et de la salade. Ensuite, des côtes de porc et des steaks frites salade à 1000 francs. Le picot aussi là, à 1000 francs. Et un repas crevette à l'ail à 1300. Voilà. Le stand ça s'appelle Thukuni. Thukuni qui veut dire la sagesse en marais. Donc, on vous invite à venir manger et partager ce dernier jour ici sur le site avec nous pour bien terminer la foire des îles au pays Néonais. Voilà.
3: Moi, c'est Madame Waol Stéphanie. Je viens de la tribu de La Roche. Et là, dans nos stands, nous avons au menu, nous avons un bougna marmite, de l'igname avec du poulet au coco. Comme accompagnement, on a du riz, de la salade verte, tout ce qui est crudité. Sinon, on a chouchoute sautée avec chouchine sautée. Sinon, on a des frites saucisses, on a des sandwichs, et puis on a de quoi boire café, du brioche, des gâteaux faits maison. D'accord. C'est un de mes stands, un de Sri La Roche. Merci, on m'aille.
4: C'est le stand du comité Guama 2000, le grand comité. Sauté de porc aux légumes et sauté de bœuf. Et du poisson frit. Igname, au lait de coco avec du riz et puis crudité en entrée.
5: Oui, bonjour. Donc, pour le comité de Guama 2000, donc on prépare déjà pour première semaine de janvier. On fait le Guama 2000, donc il y a un tournoi de toutes les délégations. Délégation de Nouméa, délégation de Goularo, Guama, délégation Sud et El Rico. Tout le monde se rassemble au mois de janvier. Et nous, au niveau du comité, à chaque fois qu'il y a des fêtes événementielles, on a un stand pour chercher des fonds pour financer Guama 2000. Voilà le but de Guama, enfin nous le comité, c'est chercher les fonds parce qu'on n'a pas des demandes des collectivités, on n'a pas de subventions. C'est par rapport à toutes les fêtes événementielles que nous organisons. Chaque fois un stand pour chercher des fonds pour financer Guama 2000.
1: On arrive bientôt aux vacances scolaires. Ce sont les élèves qui sont notamment concernés par ce tournoi. Donc voilà. Là, il y a une préparation en amont.
5: Voilà, c'est ça. Ça veut dire que chaque délégation prépare des équipes et c'est les plus jeunes. Donc ça veut dire à partir de 6-7 ans, toutes les catégories jusqu'à seniors et vétérans. Et ça, ça se prépare dans l'année et puis à chaque fois, en début de l'année, à chaque début de l'année, ça va être en janvier l'année prochaine, on aura les compétitions sur place ici à Tadourem.
6: Goularo, c'est côté nord de Guama, qui regroupe plusieurs tribus, c'est-à-dire Padao, Nawaya, Tsoro, Wakwara, Tenan, Thogon, Menaku, Tchadjalo, Limit.
1: Qu'est-ce que vous proposez au menu aujourd'hui?
6: Ben là, au menu, on a du poulet fumé, du porc au sucre, avec du riz et des ignames, bananes, la salade, voilà. Venez manger au stand de Goularo à la foire de... Voilà. Il y a, oui, voilà, ça donne.
1: Elisabeth, quel est le nom de votre stand?
7: Notre stand, ça s'appelle Ahu, stand numéro 8, ici à Tadouem. Alors, notre menu du jour, c'est le rôti de poulpe à 1500 francs, poisson pané fait maison à 1200 et côte de porc frites à 1500, avec des accompagnements y compris dans le menu, salade composée, du riz manioc, igname, au lait de coco et du bami. 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Ah, mais là, tu sais, bon, nous décidons au minot, cause il y a un bout de Tadouem, au nom dernier jour de la foire des îles, la 36e édition. Donc voilà, Nidome, il y a de notre restauration après, t'as 11h, 11h30 midi. Amélesti, c'est bon, nous avons tout le monde qui est déjà au Nénit. Ben, on peut donner ceci au nom de Sabbath. Merci.
1: Vous êtes de
8: Kaiwatin. Vous êtes de Kaiwatin.
9: Oui, on est de Kaiwatin. Et le stand à nous, c'est chez Chilan. Donc, Chilan, c'est moi, c'est mon prénom. Ben, aujourd'hui, dimanche, Amalé, c'est un sandwich, mais baguette entière, quoi. 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
8: À l'intérieur de la baguette, il y a
9: 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Parce que nous, là, les menus à nous, c'était vendredi, samedi, mais il n'y en a plus. Panini, McDo, tacos, j'en ai plus. Ce soir, normalement, soupe.
8: Soupe de
9: poisson de perroquet, boulette. Wabizier, oui. Stand de la troupe de danse des enfants de la tribu de Padao. Ce jour, bon bah depuis vendredi, nous on fait que du snacking, donc on propose aux clients des panini au prix de 700 francs, donc panini au jambon fromage. Il y a également des milkshakes au prix de 500 francs, le grand milkshake. 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Voilà, on propose ça pour la foire des îles.
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1: Voilà, pour ceux qui sont à l'écoute ici en Pays Néonais, n'hésitez plus, venez donc dans ces stands de restauration qui proposent des menus exceptionnels avec les produits du terroir ici sur le site de Tadouem. On vous le disait en titre, on reçoit dans notre édition le premier magistrat de la commune de Marais, monsieur le maire Bozou. Merci de nous recevoir chez vous. Vous venez d'être élu pour 6 ans, donc je le rappelle, c'est monsieur Robert Gada Chawidjone qui est donc le nouveau maire de Marais. Nous sommes ici sur le site de Tadouem où se déroule la 36e édition de la foire agricole et artisanale des îles Loyauté, première foire sous votre mandature. L'agriculture, la pêche et l'artisanat occupent une place importante dans l'économie de Néonais. Alors, dans votre mandature, comment souhaitez-vous soutenir, accompagner et développer ces secteurs?
11: Alors, bonjour tout le monde, bonjour Néoné, bonjour la Calédonie. Donc voilà, nous au niveau de notre nouvelle mandature, donc on priorise toujours les produits de terroir, donc ça veut dire l'agriculture, la pêche, et surtout En ce moment, on est par rapport à l'autonomie alimentaire. Donc, on développe beaucoup nos produits sur place. Donc, surtout, on a un grand projet sur la nouvelle cuisine centrale. Et en ce moment, avec la province, on essaie de travailler en partenariat avec nos agriculteurs, avec tous nos producteurs sur Marais et voire dans les îles Loyauté pour surtout alimenter notre cuisine qui va commencer ses travaux en fin d'année, voire un an et demi, deux ans de travaux.
1: D'accord. Et cette cuisine, elle se trouve où ?
11: Elle se trouve juste à côté, pas loin, là vers la tribu de Tours.
1: D'accord. Alors, comment ça fonctionne aujourd'hui ?
11: Donc, aujourd'hui, on a une cuisine, pareil, hein, donc la cuisine, elle a été créée, la cuisine centrale a été créée en 2005, sous l'ancienne mandature de M. Basile Citré. Donc, et depuis, pour fournir les produits, en fait, quand il y a des produits locaux, il y a des menus locaux. Et par rapport au menu, c'est en fonction des menus proposés mensuellement que y a des produits qui sont vendus à la cuisine.
1: Par les producteurs de Marais.
11: Voilà, par les producteurs de Marais.
1: Il y a un système de, par exemple, comme l'e-food, de colporteur un peu pour colporter les légumes pour pouvoir alimenter cette cuisine centrale.
11: Voilà, pour l'instant, c'est pour ça que pour la nouvelle mandature, on veut travailler avec la province. Parce qu'il y a déjà des outils au niveau de la province, il y a déjà l'UCPA, l'UCPM. Donc on veut travailler encore avec ces structures, voilà, par l'intérieur de ces structures pour tout collecter les produits. Et puis après, fournir notre cantine.
1: On parle de la mairie. Votre conseil municipal est composé de plusieurs, sensibilités politiques. Comment allez-vous travailler avec les élus qui ne sont pas de votre majorité ?
11: C'est vrai que nous, pendant notre campagne, à chaque fois, on parle des politiques. Parce que nous, on a constaté que c'est la politique qui nous divise. Donc voilà, nous on est des gens de Marais, on est des gens du pays, donc on a initié, on a primé le travail ensemble. Déjà au niveau de chez nous, avant de travailler avec l'opposition. Déjà nous, entre nous les élus des îles, déjà se mettre ensemble et travailler ensemble.
1: Vous avez parlé d'un travail collégial avec les chefferies, les institutions, les associations, les religieux et les forces vives de l'île de Ningoné. Alors, comment vous allez concrètement mettre en place une gouvernance collective avec ces sensibilités ?
11: Je disais tout à l'heure que nous, on veut déjà développer toutes nos structures au niveau de Marais déjà. Donc déjà, c'est travailler ensemble avec on a des fêtes événementielles organisées dans toute l'île de Marais, dans chaque district. On a une fête et puis à chaque fois, la mairie elle est là pour soutenir matériellement toute la logistique. Et des fois financièrement aussi pour aider à chaque comité de bien organiser leur fête événementielle.
1: Alors Marais, qui possède évidemment un patrimoine naturel et culturel exceptionnel, alors comment la municipalité, comment entendez-vous concilier donc le développement économique, tourisme et protection de l'environnement ? Vous connaissez particulièrement les finances de la commune pour avoir dirigé ce service pendant des années. Alors, dans quelle mesure cette expérience va-t-elle vous aider dans votre fonction de maire ?
11: Oui. Alors, les collectifs en général, ils rencontrent toujours des difficultés. Au niveau de Marais, nos difficultés que les communes rencontrent, c'est le foncier déjà. Le foncier, il faut travailler en partenariat avec les chefferies pour nous autoriser à construire pour nos projets. Donc il y a le foncier et puis après il y a le transport, parce qu'il y a aussi le transport qui nous pénalise par rapport à les fêtes événementielles comme celle-ci, comme la foire des îles. Alors là, on a des difficultés de transport. Et puis après, il y a aussi l'eau. Voilà, la politique de l'eau, parce que on est sur une île, on n'a que l'eau comme ressource au niveau en eau. Donc pour la protection,
5: la mairie met en place toutes des infrastructures pour éviter de polluer notre nappe phréatique.
12: C'est-à-dire ?
5: C'est-à-dire que là, en projet, il est en finition. Donc, on a notre réhabilitation du centre d'enfouissement technique sur La Roche. Voilà pour la collecte et tout ce qui est nos déchets ménagers. Ils sont déversés à notre centre d'enfouissement technique. Et juste à côté, on a notre unité de traitement de bouts de vidange. Donc voilà, pour tout ce qui est les bouts de vidange, donc c'est déversé aussi dans notre centre d'enfouissement technique. Donc voilà déjà les infrastructures que la commune met en place. Et bon, bien sûr que là, tout ce qui est environnement, c'est une compétence de la province. Donc on travaille en partenariat avec la province. Après, pour les évacuations au niveau des VHU, on est des encombrants, ben voilà, on travaille ensemble avec la province pour tout ce qui est produit voilà, encombrants et... VHU.
1: Vous l'évoquez, monsieur le maire, l'eau est aujourd'hui une préoccupation majeure pour les habitants de Marais. Alors, il y a des mesures urgentes que vous comptez mettre en place parce que il y a toujours des problèmes d'eau ici à Marais, hein, d'accord, pour garantir, on va dire, un accès régulier à l'eau potable, à la population. Et il y a, on est en face de la période de sécheresse et aussi le changement climatique. Alors, comment Marais doit-elle anticiper les futures pénuries d'eau?
5: Donc voilà, comme je disais tout à l'heure, donc au niveau de la commune de Marais, donc on a un service d'eau qui est, en plus a été créé au niveau de la facturation. Je parle de la facturation parce que ça aussi ça fait partie de pour ne pas gaspiller l'eau. Donc voilà, on a une délibération du conseil municipal qui date de 2011, voilà, au niveau de la facturation de l'eau. Et ça, et puis comment là, au niveau de la facturation de l'eau, ben moi j'encourage notre population de ne pas gaspiller l'eau. Ça évite la mairie pour des frais supplémentaires par rapport à comment là, des pannes au niveau des stations de pompage et au niveau de coûts de l'électricité. Donc voilà, j'encourage nos populations à éviter de gaspiller pour ne pas avoir une facture aussi conséquente, hein, par rapport à notre facturation d'eau. Donc, j'encourage les gens à voilà, protéger, surtout pour protéger, ben, essayer de ne pas gaspiller l'eau et puis, voilà, comment là, aider la mairie par rapport à la facturation pour payer vos factures.
1: Vous évoquez la protection des ressources et des nappes phréatiques. Est-ce que vous avez imaginez développer davantage la récupération et le stockage de l'eau de pluie, parce que peut-être voilà, il y a ça aussi, peut-être accompagner les ménages dans chaque maison à avoir un stock le stockage d'eau, quoi, d'eau de pluie. Est-ce que c'est aussi peut-être dans les mesures que pense
5: C'est bien ça. Donc nous, on veut aussi restaurer les puits, parce que dans chaque tribu, dans chaque maison, ben ils ont un puits. Donc pour cela, ben on encourage les familles, les tribus à restaurer les puits pour ben voilà, pour avoir l'eau de pluie et puis utiliser cette eau de pluie. Hein. Pas toujours utiliser l'eau du robinet. C'est vrai que nous, au niveau de la mairie, donc on a aussi des conventions, des contrats avec pour la qualité de l'eau. Donc voilà, pour faire les analyses, faire le traitement. Donc tout ça, on travaille avec Labo et Puro pour voilà, pour faire des analyses et puis voilà, pour éviter la pollution de l'eau.
1: Le transport, vous l'évoquiez tout à l'heure, le transport et le désenclavement qui restent des préoccupations majeures pour les loyautés. Alors ici, on a une situation aujourd'hui, donc un mot sur ce qui se passe, parce que la population aussi est confrontée à une situation au niveau du transport.
5: D'accord. Donc au niveau du transport, donc la semaine dernière, on avait initié une réunion au niveau de l'Air Ningoné. Voilà, on a essayé de discuter ensemble au niveau de l'Air Ningoné par rapport aux représentants de chaque chefferie pour voir cette problématique au niveau du transport.
11: Donc voilà, jeudi, on s'est réuni avec le responsable de l'air pour écrire un courrier par rapport au blocage. Donc si on voit des discussions, et puis on va espérer que d'ici la semaine prochaine, on aura une réponse concernant le problème du transport à Calédonie.
1: Il y a le coût de la vie et les difficultés, par exemple, d'approvisionnement qui préoccupent la population aujourd'hui. Alors, à l'heure où, bon, il n'y a plus de transport, donc les prix flambent aussi, j'imagine.
11: C'est ça, voilà. Donc, au niveau du prix du billet, déjà, au niveau de la continuité, au niveau de transport maritime, donc, comme là, au niveau des crédits du gouvernement, a été épuisé. Donc voilà, maintenant pour un déplacement au niveau du Béticho par exemple, ben voilà, c'est 26 000 à voilà, dans les 25 à 26 000 francs un billet aller-retour pour la population. Et que je trouve que c'est cher quand même, billet.
1: La jeunesse, c'est une priorité pour Négoné. Alors, il y a des projets, notamment offrir davantage de perspectives pour les jeunes mariens en matière de formation, d'emploi, d'activité.
11: Voilà, en fait, au niveau de la jeunesse, donc voilà, on priorise déjà la formation, à l'école. Tout, les formations, et puis après pousser les jeunes à entreprendre au niveau de l'entrepreneuriat. On sait que d'ici la semaine prochaine, il y aura la caravane sur Marais par rapport à l'entrepreneuriat, et avec un partenaire l'ADI, il va se passer sur Négoné. Donc voilà, j'encourage les jeunes à entreprendre et surtout créer, initier. Et nous, au niveau des îles, au niveau de Marais, j'ai discuté hier avec des jeunes que, la mairie met en place des projets, par exemple, la nouvelle cuisine. Et puis, après, il faut, pour alimenter cette cuisine, il faut du produit. Donc, pour les produits, j'encourage les jeunes, au niveau de la culture, oui. Il y a aussi, on a vu au niveau du stand de Tacon, ils ont des arbres fruitiers. Et voilà, je disais que dans 2 ans, on aura la nouvelle cuisine. Et j'espère que tous ces jeunes qui sont venus à la foire, avec tous les arbres fruitiers, d'ici là 2 ans, ils vont fournir la cuisine avec tous ces arbres. Donc c'est vrai que la population de Marais, ils sont habitués avec les ignames, avec les taros, avec tous les légumes. Mais maintenant, il faut se retourner aussi pour les fruits, parce qu'à chaque fois, pour acheter une pomme ou des oranges, des mandarines, on va chercher à Nouméa. Et puis des fois, c'est exporté de Nouvelle-Zélande. Donc, et nous, on a de quoi au niveau des arbres fruitiers. Là, en ce moment, les fruits, puis les avocats et puis les mangues sont en floraison. On va espérer que pour fournir notre cuisine.
1: Merci beaucoup, monsieur le maire. Vous aviez peut-être, pour terminer, évoqué tout à l'heure la coopération entre les institutions, avec notamment la province des îles, le gouvernement. C'est essentiel. Alors, vous avez déjà imaginé qu'il y a des premiers dossiers prioritaires pour votre début de mandat.
11: Voilà, donc maintenant on compte sur parce qu'il y a une coopérative qui doit se créer ici sur Négoné, pour aider la province et la mairie, pour surtout au niveau des produits. On a vu depuis vendredi que tous les marchés, c'est tous les étals, tous les modules sont remplis de produits. À partir des ignames, des patates et des légumes, tout est bien rempli. Donc il y a de quoi. Maintenant, il faut chercher mettre sous vide, conserver, pouvoir, là, des moments où on n'aura pas ces produits-là, on aura mettre sous vide pour pouvoir fournir les cantines, même voir les restaurants.
1: pour bien terminer, on est à Tadourem, on voit qu'il y a des travaux. Tadourem, c'est un des plus grands sites du pays, et si c'est pas le plus grand site du pays, ici il y a des travaux qui sont réalisés, et notamment vous soulignez tout à l'heure l'importance de travailler avec les forces vives et notamment les coutumiers. Il y a des modules, ça c'est sous votre mandature.
11: C'est ça. Donc, ce sont les travaux qui ont été faits spécialement pour organiser notre 36e foire des îles sur Marais. Donc, c'est pour ça que la mairie l'a investi sur les modules, pour satisfaire surtout et puis honorer nos agriculteurs, les hommes et les femmes qui travaillent constamment tous les jours. Donc la mairie et même la province, on est là pour accompagner et puis donner notre au mieux pour nos populations. Donc c'est pour ça que l'opération qu'on avait mis en place et les modules pour préparer la foire des îles sur Tadourem.
1: Merci beaucoup, monsieur le maire.
11: Merci. Et puis pour terminer, donc je vais aussi féliciter l'équipe de Horizon Sport qui ont gagné hier. Donc merci pour nos jeunes footballeurs et surtout le club Horizon Sport. Merci beaucoup.
1: Pour bien terminer, le réseau sport ici, il y a des infrastructures qui sont mises en place aussi de compétences municipales. Donc il y a des travaux aussi à réaliser pour accompagner les jeunes dans le sport,
11: peu importe la discipline. C'est ça. Au niveau de le sport, c'est la province, mais la mairie est là aussi pour accompagner la province, surtout pour nos jeunes par rapport à tous les clubs, sur toutes les disciplines. Voilà.
1: Merci, monsieur le maire.
11: Merci.
12: Mmh.

Voilà, c'est, on arrive au terme de ce journal. Dans notre édition, on a donc reçu monsieur le maire de la commune de Marais, Robert Gada Tchaoui-Djoné. Il est à la tête de la commune de Marais. Il était l'invité de notre bouquet, un peu la nouvelle mandature pour lui. Le nouveau maire veut privilégier le travail collectif et répondre aux préoccupations concrète de la population, et il a évoqué également les dossiers prioritaires et notamment la question de l'eau, devenue un enjeu majeur pour les habitants de Néngoné, mais aussi la protection de l'environnement dans une île particulièrement dépendante de ses ressources naturelles. On a aussi tourné un peu dans les stands de restauration à l'heure du déjeuner où les stands, les mamans, les papas ont réalisé, ont confectionné des plats traditionnels avec des spécialités locales, donc de la grillade en passant par les bougnas et d'autres douceurs. Les exposants rivalisent aujourd'hui de propositions pour régaler les visiteurs venus nombreux ce dimanche. On a entendu les menus, donc n'hésitez plus si vous êtes sur Néngoné, venez donc casser la croûte ici sur le site de Tadourem. C'était notre édition de la mi-journée. Réalisée depuis Néngoné, c'est notre dernier journal. Donc pour le rendez-vous de la rédaction de 16h30, vous aurez donc un dossier proposé par Naïva Wamaï. Donc merci à tous nos auditeurs de nous suivre depuis Néngoné. On garde l'antenne et on va tenter de vous faire suivre donc la suite de cette et la fin de cette 36e édition de la foire agricole et artisanale des îles Loyauté. Merci beaucoup, bon appétit si vous êtes encore à table et bon dimanche.

0: L'info du soir. Bonsoir à tous, bonsoir Kanaki. Pour le dossier de ce dimanche soir, je vous propose de revenir sur cette interview que nous a accordée une équipe néo-zélandaise, une équipe de tournage venue d'Aotearoa, Nouvelle-Zélande, qui est donc au pays pour réaliser un documentaire consacré à l'histoire du combat du peuple Kanak. Une interview que vous avez pu écouter dans nos précédentes éditions. Alors, comment ce tournage va-t-il se dérouler et quel regard cette équipe néo-zélandaise porte-t-elle sur Kanaky après une semaine passée au pays? Donc, le projet veut également créer un lien entre Kanaky et Aotearoa à travers l'histoire, la culture et les luttes des deux peuples autochtones marqués par la colonisation. Alors, je vous propose d'écouter, de réécouter dans ce dossier du soir de ce dimanche, Luc Willis Thompson, accompagné de ses traducteurs Nawiye Tutu Goro et Joël Wanabo, au micro de Maurice Boima. Il se présente avant, donc c'est le dossier ce soir, ce dimanche soir.
1: Kia ora kato, Nisa Bliminaka, bonjour. My name is Luke Willis Thompson. I'm an artist and I run a studio that is here in Noumea to produce a film with the Flinks Party.
2: Il s'appelle Luke Willis Thompson. Il est ici en Noumea avec votre studio, notre studio, Luke Willis Thompson Studio. Et il est un artiste When did we arrive? On a arrivé le 3e septembre, la semaine prochaine. Et on est
3: la dernière.
2: La semaine dernière. Et on est là pour une semaine de faire un tournage. On ne savait pas où spécialement on va faire le tournage, mais on était venu à vraiment ouvrir de être guidé avec les personnes, les participants, les militants, parce que notre tournage, notre projet, c'est de faire connecter avec les Kanaks de FLNKS, les personnes qui marche,
3: mobilise.
2: Oui, qui mobilise de l'indépendance et faire solidarité. Merci.
3: Ah, voilà, justement, parlez-nous de votre projet.
2: OK. So, yeah, he wants us to tell us a bit about the project specifically.
1: The project has kind of two aims. The first aim is to make a broadcast that will travel straight to the Biennale. Lyon Biennale, and will be heard by the ears of the French government. So almost shouting a straight line of the truth back up to the back to the metropole, back into the colonizers' side of entertainment, side of enjoyment. But the other side of the project is to respond to the silence around the 2024 uprising, which is very difficult to access outside of Kanaky. It's very hard to get the full picture. And so this is a chance for us to film slow, go deep with the three members of the party who are generously working with us, and try to tell a very compelling story that makes the moral case, or the absolute moral case, for Kanaky independence.
2: Alors, on est là en Kanaky à ce moment pour faire un projet de... Il y a deux trucs qu'on fait. Deux objectifs pendant notre temps ici, c'est de faire, comment tu dis, un mégaphone directement de Kanaky en France pour parler le truth, dire la vérité. Parce que c'est vraiment dur. On a trouvé que c'est dur de trouver le vrai information de Kanaky, le vrai histoire
3: de l'extérieur
2: de Kanaky. On vient de Nouvelle-Zélande, Aotearoa, et on n'a pas eu la chance d'écouter les vraies histoires, le vrai. Alors, ça c'est une opportunité pour nous de notre objectif est de partager, aider et partager votre
3: combat.
2: Oui, avec France, dedans France, dedans la métropole, la centre, et aussi dans le contexte de l'art, parce qu'il va, c'est une grande exhibition, c'est une grande biennale. Aussi, le deuxième, c'est que on veut supporter le casse moral, le objectif moral de l'indépendance de Kanaky. Parce que pour nous, en Nouvelle-Zélande, en Aotearoa, on a vu les mêmes choses. On connaît cette histoire.
3: Oui, similaire.
2: Oui, similaire. Et oui.
3: Oui. Justement, comment ça va se passer un peu le...
1: There's only one plan. Today we are filming each member with three high-end cameras. So that it is not news but cinema.
2: Oui. Alors aujourd'hui, notre plan, on a juste un plan.
3: Un plan.
2: Notre temps ici, c'était un peu stressé, un peu calme. C'était, on allait avec le flow. mais aujourd'hui, on va parler avec trois participants, trois militants. Et on a aussi les caméras, trois caméras. Ils sont les caméras cinéma. Alors, c'est pas le média, c'est pas le journal sur la télévision.
3: Oui.
2: C'est plus que ça. Oui.
3: Et là, c'est comment? Vous allez filmer les responsables de la CCAT et ils vont donner la version de l'histoire.
2: Oui.
3: Depuis la jeunesse, depuis le commencement de la CCAT jusqu'à les événements.
2: Oui, on va commencer avec les événements. On va parler, on a les questions, mais c'est un peu comme une conversation.
3: Ah, j'ai entendu.
2: Oui, c'est naturel, c'est relax et poser des questions. Pardon. Oui, on commence avec l'histoire de lui, l'histoire de childhood et moi.
4: Le faire sous une forme de discussion en fait naturelle. Il y aura des caméras qui seront posées, trois caméras par tournage, et ces caméras là elles seront un peu cachées de façon à laisser le plus naturellement possible les gens s'exprimer. Ça sera autour d'une discussion, dans le format d'une discussion où ils pourront développer à partir de leur expérience depuis l'enfance, aussi par rapport à la lutte du peuple Kanak, pour arriver sur le déroulé des événements de 2024. C'est comment ça s'est mis en place. Qu'est-ce qui a fait qu'en 2024, on en arrive à cette extrémité-là? Et après, derrière, la vision sur le futur et l'importance de la lutte.
3: Quoi. There's
1: a lot of young people who were involved and there's a lot of young people who were killed. And in that, there were a lot of videos and recordings that were taken. And in terms of material, are we going to be using that material in the film?
5: No.
1: No.
5: The film is trying not to reproduce any trauma. Instead, the voice, the bodies, the look in the eyes of the leaders, we hope they carry the spirit of those martyrs.
2: Oh, yeah.
5: Rather than reproduce the trauma of these videos, we're trusting that the look in the eyes, the voice, sound, the look in the face, that represents the martyrs too.
4: C'est vraiment, ils veulent pas reproduire justement ce traumatisme qui accompagne les vidéos et puis les preuves qui ont été prises par les jeunes. C'est vraiment dans cette démarche artistique aussi, dans le côté cinématographique, c'est de pouvoir capter la discussion, capter le regard qui leur ressort, la voix qui, à travers laquelle ils vont s'exprimer. Et puis, c'est plutôt ça, c'est de son point de vue artistique, c'est pas de reproduire en fait les mêmes choses qui ont été faites, toujours mettre en avant les vidéos, mais le traumatisme il reste là.
5: There is one piece of music. We are working so fast, like militants. We are making this as quick as we can. So one thing happened, which is that a Kanaki song was taken to New Zealand and it became a anthem for Maori protest. It's called Naiwe, and everybody knows it. And so for this film, I've commissioned a very experimental dance, very light version of that song to be played over and in and out. And then the few nights we were hanging out, we've been talking about trying to record a lament or a song in a native language, which we think about where we could put within the film. But overall, the representation of the spirit of that struggle, it's going to be told in the voices of the leaders. And the film is going to be very quiet. It's a film that you have to listen to the intricacies of to understand.
2: Alors, Luc, il a travaillé avec, il a partagé les mots avec une producteur vraiment experimental. Alors, cette musique-là, c'est pour l'ambiance, c'est pour faire le à côté de l'histoire, à côté de les participants quand ils parlent, quand ils partagent. Ça, c'est quelque chose qu'on a pensé. Mais aussi notre soirée dimanche, on a eu la chance d'écouter les chansons de Lullaby. J'ai oublié le nom, mais c'était vraiment spécial. C'était dans langue indigène native ici. Et c'est quelque chose que on pense peut-être une lamentation native de quelque part. Peut-être va aussi marcher si on a le temps de faire recording. Alors on travaille vraiment on n'a pas plein du temps à ce moment, on a besoin de partir retourner pour faire le tournage, on est là, on commence et puis on va voir. S'il a le moment, on va essayer de faire la plus meilleure de écouter tout. La musique, l'histoire, les personnes, oui.
5: We are honored to be here on this land and we hope our film will, in the tiniest way, help you win independence.
2: On est là sur votre terre. Et on espère que notre film va dans une petite...
4: J'espère qu'ils sont honorés d'être ici sur notre île. Et j'espère que par le biais de ce film, ça va être d'une certaine façon une petite... une pierre à l'édifice dans le chemin que l'on mène vers l'indépendance.
0: Voilà donc Luc Willis Thompson, donc accompagné de ses traducteurs Naoui Etutigoro et Joel Wanabo, au micro de Maurice Boismois. Donc, je vous rappelle ce dossier du soir, de ce dimanche soir, consacré à cette équipe de tournage venue d'Aotearoa, Nouvelle-Zélande, qui a donc passé une semaine dans le pays, donc, et qui réalise donc un documentaire consacré à l'histoire du combat du peuple kanak. C'est la fin de ce dossier. Merci à vous de l'avoir suivi. Bonne fin de week-end, un bon début de semaine, bon courage pour le travail. À plus sur le canal.

Eh bien, vous écoutez Gratitude, bonjour à tous et à toutes. Eh bien, c'est ainsi que s'achève, bien entendu, le voyage à travers la musique de nuit qui vous a été proposé depuis 19h hier soir. Et puis, eh bien, nous sommes donc le lundi 14 septembre 2026. C'est une nouvelle journée, donc bonjour à tous et toutes celles qui sont matinales, que vous soyez dans les différents quartiers populaires de Nouméa ou du côté des îles Loyauté, du côté de l'Est du pays, l'Ouest, et puis du Centre dans les différents quartiers populaire de Nouméa, dans le sud, notamment du côté de Yaté, pour ceux et toutes celles qui nous captent, et puis, et bien entendu, du côté du nord du pays. Et bien, bonjour, bonjour, et puis surtout, un bon début de semaine à tous et à toutes. Un bonjour également à tous ceux et toutes celles qui se préparent donc pour se rendre au travail, et puis, en passant, un bonjour notamment à tous nos chauffeurs de car, surtout ceux et toutes celles qui sont déjà en plein service ce matin, courage, et puis, sans oublier aussi nos chauffeurs de taxi, à tous nos malades qui nous écoutent aussi, que ce soit dans les hôpitaux ou dans les tribus. Bon rétablissement à tous et à toutes. Eh bien, comme chaque matin, eh bien, pour débuter nos programmes, ce lundi 14 septembre 2026, eh bien, débutons, bien entendu, ce programme avec la méditation avec Dukona Marcel.

Lundi 14 septembre, acte 2, verset 39. Bozou, bonjour chez vous. En ce lundi 14 septembre, alors que le soleil se lève sur notre grande terre et sur nos îles, alors que la brise du matin vient réveiller nos villages et nos tribus, nous rendons grâce à Dieu pour le souffle de vie qu'il nous accorde encore aujourd'hui. Avant de partir au champ, avant de partir au travail, à l'école ou dans nos engagements de la journée, prenons un temps pour poser nos cœurs et écouter ce que la parole de Dieu vient nous dire pour notre vie d'aujourd'hui. Écoutons ce que l'apôtre Pierre proclame dans le livre des Actes des Apôtres, au chapitre 2, le verset 39. Acte 2, verset 39, qui nous dit ceci. « Car la promesse est pour vous, pour vos enfants, et pour tous ceux qui sont au loin, en aussi grand nombre que le Seigneur notre Dieu les appellera. Car la promesse est pour vous, pour vos enfants, et pour tous ceux qui sont au loin, en aussi grand nombre que le Seigneur notre Dieu les appellera. Amen. » Chers frères et sœurs, chers auditeurs de Radio Dido, ce verset résonne d'une manière toute particulière dans notre contexte et dans notre culture. Dans notre tradition, nous savons ce que représente la parole donnée, une parole d'alliance, une parole dite sous la grande case ou lors d'une coutume. C'est une parole qui engage, c'est une parole qui traverse le temps et c'est une parole qui lie les générations. Ici, l'apôtre Pierre nous parle d'une parole encore plus haute et plus profonde, la promesse de Dieu. Regardons bien comment cette promesse s'étend. Premièrement, elle est pour vous. C'est une grâce pour aujourd'hui, pour toi qui écoutes la radio en ce moment. Dieu ne te rejette pas, il ne t'oublie pas dans tes difficultés, dans tes fatigues. Son Esprit Saint est offert pour ta vie, là où tu es. Deuxièmement, pour vos enfants. La foi et la bénédiction de Dieu ne s'arrêtent pas à nous. Comme le poteau central de la classe soutient toute la structure pour abriter la famille, la promesse de Dieu est un héritage spirituel pour notre jeunesse. Elle est un héritage pour les générations qui viennent. Dans un monde qui change vite, où nos jeunes cherchent parfois leurs repères, la promesse de l'Évangile reste un socle inébranlable. Troisièmement, pour tous ceux qui sont au loin. La grâce de Dieu dépasse toutes nos frontières, nos clans, nos confessions et nos différences. Elle s'adresse à tous ceux que le Seigneur appelle à vivre dans sa paix, dans son amour. En ce début de semaine, rappelons-nous que nous ne marchons pas seuls. Nous sommes porteurs d'une promesse de vie, porteurs de réconciliation, porteurs d'espérance. Que l'Esprit de Dieu renouvelle tes forces ce matin, qu'il apporte la paix dans ton foyer, qu'il apporte la sagesse dans tes décisions et l'amour dans tes relations avec ton prochain. Amen. Je rappelle le texte du jour, acte 2, verset 39, qui nous dit « La promesse de Dieu est pour vous et pour vos enfants. Elle est pour tous ceux qui sont au loin, pour tous ceux que le Seigneur, notre Dieu, appellera. » Prions ensemble. Seigneur notre Dieu, Papa dans le ciel, merci pour cette nouvelle journée que tu nous donnes de voir. Merci pour ta promesse qui ne passe jamais, cette promesse de grâce, promesse de pardon et d'Esprit Saint pour nous, nos enfants et nos pays. Bénis chaque auditeur de Radio Jido ce matin. Bénis les mamans, bénis les papas, bénis les vieux, bénis les jeunes et les enfants. Accorde-nous ta sagesse pour marcher dans la vérité et le respect tout au long de cette semaine. Au nom de Jésus-Christ, notre Seigneur et Sauveur. Amen. Passez une très belle journée bénie du lundi 14 septembre à l'écoute de la RDK, la voix du pays. Restez confiants, la promesse de Dieu est avec vous. Oleti.

0: Alléluia, alléluia. Eh bien, c'est donc pour débuter notre journée avec notamment la méditation, comme chaque matin avec Diakona Marcel. Où que vous soyez, soyez tous et toutes bénis par le Saint-Esprit. Et puis, nous poursuivons donc sur nos programmes avec, comme chaque matin aussi, l'écho des émotions.
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2: Ouais! 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
3: Bonjour, moi c'est Ginette et je vais te parler de la force cachée de l'empathie. L'empathie, c'est cette faculté discrète mais puissante. Celle de se mettre un instant à la place de l'autre. C'est ressentir ce qu'il ressent, voir le monde à travers ses yeux, et tendre la main, non pour juger, mais pour comprendre. On croit parfois que l'empathie est une faiblesse, qu'elle nous rend trop sensibles. En réalité, c'est une force. Car celui qui écoute avec son cœur ouvre la porte à la confiance et bâtit des liens solides. L'empathie n'efface pas nos différences, elle les relie. Elle nous rappelle que derrière chaque visage, il y a une histoire, une joie, une douleur. Dans un monde souvent pressé, où chacun court après ses propres priorités, l'empathie agit comme un souffle. Elle nous ralentit juste assez pour nous rappeler l'essentiel. Nous ne sommes pas seuls. La force cachée de l'empathie, c'est qu'elle transforme nos relations. Un geste, un mot, une écoute sincère. Et le cœur de l'autre bat un peu plus léger.
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Première partie, bien sûr, de ce service consacré à vos avis de décès. Avis de décès destinés au grand chef Evanes Boula, Gop Penepe, Jacques Alouye, Kaku Akakuamari, famille Trimaria Marie, petit chef Chupita John, petit chef William Joseph Azod, son oncle utérin Wassama Jain, et à la famille Ekapua, famille Hani, Madame Gidi Wataya, Monsieur Wamoui Akisa, et puis le clan Timet, aux familles Nason, Tokan, Sayuliwa, famille Nidéiz, famille Wan, famille Watiepel, famille Magoulouf, famille Pia, famille Wiboni, famille Nashipan, famille Wilson, Waga, Sejou, Feino, Feluepa, Kachaput, Wahena, Monsieur Ozi, Zika Marcel, famille Ekou Pellier, famille Lemoui, Madame Mala Anna-Marie, Waniwe, et puis famille Amouf, Madame Panoué Watouf, Moka Oumaka Wereouf, Wamaloza Wouneich, Madame Angé Lina, Lauria, Madame Naïs Chianeich, Madame Iwan Wanima, Madame Wajenges Wereouf, Alicie, Madame Kenenoz Wereouf, Madame Sio Kaloye, Pissi Jaune, Madame Junie Maki, Madame Lalie Adjie, Madame Wauka Valentine, Madame Wananiz Astrid, et puis Madame Roquad Maria, Madame Ihoué Wamima, à Madame Waneuf Wassola, à Madame Eurimandia Cherny, et puis au clan et aux familles alliées, on nous prie de faire part du décès de Monsieur Nason Billy, décédé donc le samedi 12 septembre. Les obsèques auront lieu donc le mardi 15 septembre, et c'est un avis de donc les obsèques auront lieu le mardi 15 septembre du côté de l'IFO, un avis de décès signé donc de la famille. Avis de décès concernant le décès de Madame Kachabwahema, un avis de décès qui est destiné au grand chef Evanesse Boula, au petit chef de la tribu de Nassi, M. Lupa Tokaye, au petit chef de la tribu de Juanonouf, M. Wenethem Saikachi, au petit chef de la tribu de Napalouf, M. Wathi Sineikouf, au petit chef de la tribu de Lueshila, M. Haouja Williama, au pasteur Waitea Walengen, aux trois diacres de la tribu de Juanono, Wane, Watogan et Umune, à la famille Kachawa et puis à la tribu de Nassi, à M. Ihowe Meune et puis le clan Api Kai, à M. Naweyo Naweyo et puis le clan Amelewech, à la famille Sio, Waya, Waifiko, Taoun, Wathe, Siapouf et Huliwa, et notamment à ses sœurs, à Madame Weta Ujun et ses enfants, Madame Sirijani Louisa et ses enfants, à Selaike au Martinique, Mademoiselle Hirou et Taïkouf, la famille Lancette, Madame Hamou Lizier et ses enfants, à la famille Villamo Passa, à la famille Gop Iwat, à la famille Gaz ou Gazé, à la famille Ouregeyarouf, à Monsieur Ngayouni Mosé à Nawayach, à la famille Choukia à Nawayach, à Monsieur Wayaridri Melemel, à Monsieur Bouamadjiki à Mebouet, à Monsieur Bye Bye Pitra à Djikona Toli, à Monsieur Chaye Na Neme, à Madame Gopoya Ibet et puis ses enfants, à Madame Wanakaen Awajo et puis ses enfants, à la famille Athanaïna, à Mesdames Wahiab et leurs enfants, à Madame Sawaza Wanima et ses enfants, à Madame Nailulo Enga et ses enfants, à Madame Kakoya Wajou et ses enfants, à Madame Malachan Fiako et ses enfants, à Madame Manik Jayou et ses enfants, à Madame Wanapouf Wazana et ses enfants, à Madame Wamaï Meri et ses enfants, à Madame Wasaomi Wazana et ses enfants,
enfants, à Madame Weya Ridriche Nadette et ses enfants, à Madame Wabe Aloa Djouf, à Madame Weya Bella, à Madame Wachepel Sisa, à Madame Wamowe Mejon, à Madame Well Najune, Madame Kaparan Chopa, Madame Sio Naomi, Madame Honap Pia, à Madame Katei Seleka, à Madame Angeretine qui a acquis, à Madame Richard Florence, à Madame Touron Anchouf Nawayo Sisa. On nous prie d'annoncer le décès de Madame Kachawa Emma Nech Nawayo, décès survenu le 11 septembre 2026 à l'âge de 80 ans sur l'Ifou. L'enterrement se fera le mardi 15 septembre dans la matinée. La famille tient à adresser ses sincères remerciements à son infirmier Bastien, à son AVC, Madame Kessini Tonga et la directrice de la DACAS. Un avis de décès signé de Kachawa Kachawa. On nous prie de faire part du décès de M. Serekamba, décès survenu le 6 septembre 2026 dans sa 25e année. La date et l'heure des obsèques vous seront communiquées ultérieurement. On nous prie de faire part du décès de M. Prévost Noël, décès survenu le 9 septembre 2026 dans sa 75e année, conformément à sa volonté et celle de sa famille. Il est donc demandé de s'abstenir de fleurs et de couronnes. La date de la cérémonie de crémation au centre funéraire municipal de Nouméa vous sera communiquée ultérieurement. Et puis concernant le décès de Madame Siwa Chopane Wiwan, décès survenu donc le 11 septembre 2026, un avis de décès signé à M. Wania Siwele Erepenei, la famille Siwa Lifou Epinouméa, famille Kai Amou Lifou, Madame Wanapo Adel, Gayazi Vaye, Kachocho Kaiza, Madame Holoué Mamate, Hunete Lifouf, Madame Saipo Kouye, la famille Tijine du côté de Poume, Madame Waminya Pauline, Tago Anik, Iwadehi Nipa, Inagoz, et puis Kanyawi, Lydia également, et puis à Monsieur Madame Emetyoun Babou, et puis et ses sœurs, Madame Ineren Ma Tianihuach, famille Men Tjesic, et puis Shona, famille Wamirongouf. Et puis, et on vous rappelle que le deuil se déroule donc à la rue 5 rue Georges Kabar, Villa 99, du côté de Dambéa sur Mer. Et puis, un avis de décès qui est signé également de, ou plutôt qui est destiné à Monsieur Kameni Wright Jim à Undiou, Bom Djike, et puis Nels et sa famille, Wiwan Kakoué, et puis Waidie. La veille est prévue le mercredi 16 septembre 2026 à la morgue municipale de Nouméa de 8h à 20h. Et puis le départ sur l'Ifou par le Petit Tio est prévu le jeudi 17 septembre 2026. Signé donc de la famille qui met fin à la lecture de vos avis de décès.

Vous écoutez Radio Tudor Autre, communiqué de ce service à la direction du lycée professionnel François d'Assise de Bouraille vous informe que notre journée porte ouverte ainsi que la rencontre parents-professeurs auront lieu le samedi 19 septembre 2026 au lycée de 7h30 à 12h. Stand de restauration sur place, la présence de tous est vivement souhaitée. Un communiqué du lycée professionnel François d'Assise du côté de Bouraille signé par le directeur Monsieur Thierry Vidal. La province Nord informe la population de la reprise des permanences de l'assistant de service social, notamment au CMS de Kouaoua, les mardis matins de 8h à 12h, et puis au centre médico-commercial de Radatukanala, entre les bureaux de l'aide médicale et EEC, les mercredis matins de 8h à 12h. Les permanences débuteront donc à compter du 15 septembre 2026, communiqué qui est signé donc par la secrétaire générale adjointe de la province Nord, Isabelle Babin. Concernant donc la journée porte ouverte au lycée agricole et général Michel Rocard, le lycée Michel Rocard de Pointe-Boutte vous ouvre ses portes le samedi 19 septembre 2026 de 8h30 à 16h avec au programme accueil par les personnels de l'établissement et visite guidée du lycée, des installations techniques, de l'internat, des plateaux sportifs et de l'exploitation agricole, présentation des filières général, professionnel et technologique du CAP au BTS, relevant de l'enseignement agricole et de l'éducation nationale. Vente des produits de notre exploitation agricole et de produits confectionnés par nos élèves, démonstration, jeux, bingo, restauration sur place, marché de producteurs et de l'artisanat, information sur les modalités d'inscription et les bourses avec la présence de la maison de l'étudiant. Venez donc découvrir le lycée Michel Rocard, ses formations, ses équipes, ses élèves et son exploitation agricole, communiqué signé par le directeur de l'établissement public d'enseignement de la Nouvelle-Calédonie, M. Sarimel Hassan. Et puis, pour conclure sur ce service, la province Nord accueille du 31 août au 25 septembre 2026 une équipe médicale de l'Ordre de Malte, France, dans le cadre d'une mission de renforcement de l'accès aux soins composée d'un dentiste et puis de deux infirmières. Cette équipe interviendra principalement dans les communes de Paume et de Ouégoua. Le dentiste et puis une infirmière seront affectés au CMS de Paume et l'autre infirmière au CMS de Ouégoua. Pour toute information concernant le planning de consultation du dentiste au CMS de Paume, la population pourra directement le consulter au CMS ou en contactant le CMS au 47 74 70. Et voici donc le planning du 2 septembre au 25 septembre à 12h. Alors le lundi matin, donc de 7h30 à 12h, consultation dentaire sur rendez-vous, 4 places plus urgence, et puis dans l'après-midi, 13h30-16h, consultation dentaire sur rendez-vous, 3 places. Le mardi, consultation dentaire sur rendez-vous, 4 places plus urgence. Et l'après-midi à la même heure, 13h30-16h, consultation dentaire sur rendez-vous, 4 places. Mercredi, consultation dentaire sur rendez-vous, 4 places plus urgence. Et puis consultation dentaire sur rendez-vous dans l'après-midi et 3 places pour le rendez-vous. Consultation dentaire sur rendez-vous, 4 places le matin, donc 7h30-12h. Le jeudi, donc rendez-vous 4 places plus urgence. Et puis dans l'après-midi, consultation dentaire sur rendez-vous 3 places. Vendredi donc, consultation dentaire sur rendez-vous 4 places plus urgence. Et puis dans l'après-midi, consultation dentaire sur rendez-vous 3 à place signée de Monsieur Jean-Marc Maloko, directeur de la Direction des Affaires Sanitaires, Sociales, de la Prévention et de la Solidarité en province. Henri qui referme bien sûr ce service sur les ondes de Tudor Radio. Eh bien, bonsoir, rendez-vous pour le deuxième service. Eh bien, c'est aux alentours de 11h et à cette occasion, vous aurez le plaisir de retrouver à cette même place pour la suite de nos programmes à partir de 11h, Nina Saint-Sauf. 6h et 20 minutes à tous et toutes celles qui sont donc à l'écoute déjà depuis et ce matin. Eh bien, nos rendez-vous donc à 6h30, les titres du journal de 7h. Et puis 6h35, à ne pas oublier la rubrique de l'ALK, l'Académie des langues kanak, donc consacrée tout au long de
de cette semaine à la langue de l'air à Diarouf. Et puis, à l'issue du journal de cette matinée, notamment à 7h30, vous aurez le plaisir aussi de retrouver, donc, comme chaque lundi matin, juste après le journal de cette matinée à 7h30, donc, en quête de société. Donc, ce matin, à travers cette émission, place aux femmes engagées en politique locale. Maurice Bouama reçoit donc Rachel Aucher, élue à Dambéa, et puis Tania Waka, élue au Mont d'Or, deux femmes indépendantistes, deux communes, deux expériences pour parler de leur engagement et de leur place au sein des conseils municipaux et surtout de ce qu'elles veulent concrètement porter pour leur population. Rendez-vous donc à 7h30 dans Enquête de société sur Radio Chido.

Eh bien, excellente matinée à tous et à toutes, et puis surtout un très bon café ici à l'écoute de Tchido Radio ce lundi 14 septembre 2026 de ce Barbe Chanson. Donc, il nous vient donc directement du côté de Tahiti ce matin pour vous accompagner, pour débuter surtout votre journée et pour vous donner la force. Et oui, et surtout ceux et toutes celles qui iront donc travailler ce matin, 6h29 et puis quelques poussières de secondes. Eh bien, on découvre ensemble le sommaire du journal de 7h. Alors, les titres de ce journal prévus à 7h, à marée, l'eau, le développement et l'avenir de la commune sont désormais au cœur des priorités du nouveau maire. Le tourisme dans les îles à Loyauté repose sur un modèle d'accueil en tribu ancré dans la culture kanak, mais la filière traverse une crise majeure liée à l'arrêt du transport aérien maritime. Et enfin, de la cocaïne dissimulée dans du quinoa plongé dans le système L français, puissant narcotrafiquant français installé en Colombie. Ces quelques titres vous seront donc développés dans ce journal prévu à 7h, un journal qui vous sera présenté pour vous ce matin par Gabriela Wassaumi.

Alors là, vous avez tout ce qu'il faut, bien sûr, pour vous remonter le moral sur les ondes de Tudor Radio niveau musique. Lalos, 6h35 minutes. Eh bien, c'était une superbe chanson ce matin. Une chanson interprétée par le groupe Saatchouf. Et on profite aussi pour souhaiter une excellente matinée, un bon début de semaine à tous et toutes celles qui nous écoutent du côté de Nod Nengunichi. Oui, c'est donc fini pour la Poire des Îles et la vie continue. 6h35 minutes à la tour de contrôle sur Tudor Radio. Eh bien, nous retrouvons donc comme chaque matin 6h35 la rubrique de l'ALK, l'Académie des langues. Et je vous le disais depuis ce matin que cette semaine est consacrée à la langue de l'air Adyaro. Et à travers cette rubrique ce matin sur les ondes, on parlera donc à travers cette rubrique l'étape de débroussaillage du chant langue Nekou avec Madame Catherine Meneoumé.

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1: Boyoab, Arikemba, Neve, Kambayen, Geve, Payarive, Yaneve, Kaumemena Kouve, Vlamika, Ronjindo. Bonjour à tous, chers auditeurs et auditrices de Radio Dido, et bienvenue dans votre émission intitulée en langue siche, Khofi Uvarara, qui veut dire partager l'âme ou l'esprit avec tout le monde, en l'occurrence ici, la langue. Cette semaine consacrée aux langues de l'ère Adjaro, nous avons décidé de parler de la thématique de l'Inyam en langue Neko. Aujourd'hui, direction Bouraï, dans le district de Ni, à la rencontre de Mademoiselle Meneoumé Catherine, qui nous parle du calendrier de l'Inyam, en commençant par la première étape, le débroussage du chant d'Inyam en langue Neko. Nous l'écoutons.
2: 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Après, je vais vous montrer de vous nettoyer. 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
1: On va marquer une petite pause musicale avec le groupe Queer et son titre mémorable Aumoué.

0: On tient humblement à remercier le groupe Queer pour cette chanson et nous allons écouter les explications en français de Mademoiselle Menéoumé Catherine sur le labourage du chant. Nous l'écoutons.
1: Bonjour, je m'appelle Cathy Menéoumé. Je viens de la tribu de Huawei. Aujourd'hui, on va vous parler de la préparation du chant d'igname. Donc, on va aller chercher un endroit pour faire le chant. Un endroit où il n'y a pas trop de cailloux, pas trop de grands arbres. Assez riche en... Oui, la terre, il faut qu'elle soit riche quand même. Donc après, on va trouver l'endroit, on va débrousser. Laisser reposer sur place les branches, les feuillages et tout ça. Après, laisser reposer pendant 2 à 3 jours, voire même une semaine. Et on va brûler. On va ramasser des feuilles de cocotier, on va étaler dans le champ et puis on va brûler les saletés. Finir de brûler, mais toujours surveiller le feu pour pas que ça part partout le feu. Donc on va terminer de brûler, ramasser un peu les saletés, tout ça, pour que ça soit propre. Donc, et on revient le lendemain pour passer à labourer le champ avec les baramines et tout le matériel qu'il faut pour labourer le champ.
0: Ouais. Merci à tous pour votre écoute. On se retrouve demain pour une nouvelle chronique en langue Niko sur le thème du calendrier de l'igname avec l'étape du labourage du champ avec Mademoiselle Menéoumé Catherine. Restez à l'écoute et suivez-nous sur notre page Facebook ou YouTube si vous souhaitez savoir davantage sur les langues kanak, les histoires et la culture du pays Adjaro. 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

6h46 minutes, eh bien, c'était la rubrique de la LK, donc consacrée tout au long de cette semaine à la langue de l'air Adyaroa. Pour ceux et toutes celles qui n'auront pas eu l'occasion d'écouter donc cette rubrique ce matin, je vous rappelle que la rediffusion de cette rubrique est prévue cet après-midi à partir de 16h.

Voilà, toujours la coupe de Tudor Radio, 6h56 minutes. Et bien, dans un petit peu moins de 4 minutes, vous aurez donc le journal de cette matinée présenté par Gabriel Awassaoumik. Et puis, à l'issue de ce journal, notamment à 7h30 ce matin, vous aurez donc rendez-vous avec Enquête de Société. Donc, place aux femmes engagées en politique locale. 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Deux femmes indépendantistes, deux communes, deux expériences pour parler de leur engagement, de leur place au sein des conseils municipaux et surtout de ce qu'elles veulent concrètement porter pour leur population. 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
4: Eh bien, exactement 7 heures, le journal complet de cette matinée présenté par Gabriela Wassaoumi.
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6: Bonjour Kanaki, bienvenue dans nos matinales. Tous, bon début de semaine et bon courage pour cette reprise. J'espère que vous avez passé un très bon week-end, excellente semaine à vous. Salut, bon courage pour le réveil, on ne lâche rien pour cette nouvelle semaine. Nous ouvrons notre journal avec ce premier titre. En Pays Néonais, le nouveau maire de la commune, Robert Gadachawidzon, veut ouvrir une nouvelle page pour Néonais avec une méthode. Travailler collectivement et apporter des réponses concrète aux préoccupations de la population. Agriculture, pêche, artisanat, jeunesse, tourisme, transport, environnement. Les chantiers sont nombreux. Élu il y a quelques mois pour un mandat de 6 ans, Robert Gadachawidzon veut être au rendez-vous des grands défis de la commune, mais aussi l'avenir de l'agriculture et de la pêche, deux secteurs essentiels pour l'économie et l'autonomie de Néonais. Mais parmi les dossiers les plus sensibles, il y a celui de l'eau. Comment sécuriser l'approvisionnement des habitants? Comment améliorer les infrastructures et les réseaux? Autant de questions posées au nouveau premier magistrat de Marais qui était hier l'invité du journal de midi en direct du site de Tadourem à l'occasion de la 36e foire agricole et artisanat des îles. Robert Gadachawidzon répondait aux questions de Wajoué Gob.
7: Monsieur le maire, bonjour. Merci de nous recevoir chez vous. Vous venez d'être élu pour 6 ans. Donc, je le rappelle, c'est monsieur Robert Gadachawidzon qui est donc le nouveau maire de Marais. Nous sommes ici sur le site de Tadourem où se déroule la 36e édition de la foire agricole et artisanale des îles Loyauté. Première foire sous votre mandature. L'agriculture, la pêche et l'artisanat occupent une place importante dans l'économie de Néonais. Alors, dans votre mandature, comment souhaitez-vous soutenir, accompagner et développer ces secteurs?
8: Alors, bonjour tout le monde, bonjour Néonais, bonjour la Calédonie. Donc, voilà, nous au niveau de notre nouvelle mandature, donc on priorise toujours les produits du terroir, donc ça veut dire l'agriculture, la pêche et surtout en ce moment par rapport à l'autonomie alimentaire. Donc on développe beaucoup nos produits sur place. Donc surtout on a un grand projet sur la nouvelle cuisine centrale. Et en ce moment avec la province on essaie de travailler en partenariat avec nos agriculteurs, avec tous nos producteurs sur Marais et voire dans les îles Loyauté pour surtout alimenter notre cuisine qui va commencer ses travaux en fin d'année voire 1 an et demi, 2 ans de travaux.
7: D'accord. Et cette cuisine, elle se trouve où?
8: Elle se trouve juste à côté. pas loin, là vers la tribu de Tour.
7: Alors, comment ça fonctionne aujourd'hui?
8: Donc, aujourd'hui, on a une cuisine, pareil, hein, donc la cuisine, elle a été créée, la cuisine centrale a été créée en 2005. Par sous l'ancienne mandature de Monsieur Basile Citré. Donc et depuis pour fournir les produits, en fait quand ben il y a des produits locaux, il y a des menus locaux et par rapport aux menus ben c'est en fonction de ben des menus proposés mensuellement que ben il y a des produits qui sont vendus à la cuisine.
7: Par les producteurs de maraîchers.
8: Voilà, par les producteurs de maraîchers.
7: Il y a un système de, par exemple, comme l'IFOO, de colporteur pour pouvoir alimenter cette cuisine centrale.
8: Voilà, pour l'instant, avant, c'est pour ça que pour la nouvelle mandature, on veut travailler avec la province. Parce qu'il y a déjà des outils au niveau de la province, il y a déjà l'UCPA, l'UCPM. Donc, on veut travailler encore avec ces structures, voilà, par l'intérieur de ces structures, pour tout collecter les produits. Et puis après, fournir notre cantine.
7: On parle de la mairie. Votre conseil municipal est composé de plusieurs sensibilités politiques. Comment allez-vous travailler avec les élus qui ne sont pas de votre majorité?
8: C'est vrai que nous, pendant notre campagne, à chaque fois, on parle des politiques. Parce que nous, on a constaté que c'est la politique qui nous divise. Donc voilà, nous on est des gens de marée, on est des gens du pays, donc on a initié, on a primé le travail ensemble. Déjà au niveau de chez nous, avant de travailler avec l'opposition, déjà nous entre nous les élus des îles, déjà se mettre ensemble et travailler ensemble.
7: Vous avez parlé d'un travail collégial avec les chefferies, les institutions, les associations, les religieux et les forces vives de l'île de Ngoné. Alors, comment vous allez concrètement mettre en place une gouvernance collective avec ces sensibilités?
8: Je disais tout à l'heure que nous, on veut déjà développer toutes nos structures au niveau de marée déjà. Donc déjà, c'est travailler ensemble avec déjà on a des fêtes événementielles organisées dans toute l'île de marée, dans chaque district. On a une fête et puis à chaque fois, la mairie elle est là pour soutenir matériellement toute la logistique. Et des fois financièrement aussi pour aider à chaque comité de bien organiser leur fête événementielle.
7: Alors Marie, qui possède évidemment un patrimoine naturel et culturel exceptionnel, alors comment la municipalité, comment entendez-vous concilier donc le développement économique, tourisme et protection de l'environnement? Vous connaissez particulièrement les finances de la commune pour avoir dirigé ce service pendant des années. Alors, dans quelle mesure cette expérience va-t-elle vous aider dans votre fonction de maire?
8: Oui. Alors, les collectifs en général, ils rencontrent toujours des difficultés. Au niveau de marée, nos difficultés que les communes rencontrent, c'est le foncier déjà. Le foncier, il faut travailler en partenariat avec les chefferies pour nous autoriser à construire pour nos projets. Donc, il y a le foncier. Et puis, après, il y a le transport, parce qu'il y a aussi le transport qui nous pénalise par rapport à les fêtes événementielles comme celle-ci, comme la Foire des Îles. Là, on a des difficultés de transport. Et puis, après, il y a aussi l'eau. Voilà, la politique de l'eau, parce que, on est sur une île, on n'a que l'eau comme ressource au niveau en eau. Donc, pour la protection, la mairie met en place toutes des infrastructures pour éviter de polluer notre nappe phréatique.
7: C'est-à-dire?
8: C'est-à-dire que là, en projet, il est en finition, donc on a notre réhabilitation de centre d'enfouissement technique sur la roche. Voilà pour la collecte et tout ce qui est nos déchets ménagers. Ils sont déversés à notre centre d'enfouissement technique. Et juste à côté, on a notre unité de traitement de bouts de vidange. Donc voilà pour tout ce qui est les bouts de vidange. Donc c'est déversé aussi dans notre centre d'enfouissement technique. Donc voilà déjà les infrastructures que la commune met en place. Et bien sûr que tout ce qui est environnement, c'est une compétence de la province, donc on travaille en partenariat avec la province. Après, pour les évacuations au niveau des VHU, on est des encombrants, ben voilà, on travaille ensemble avec la province pour tout ce qui est produit voilà, encombrants et VHU.
7: Vous l'évoquez, monsieur le maire, l'eau est aujourd'hui une préoccupation majeure pour les habitants de Marais. Alors, il y a des mesures urgentes que vous comptez mettre en place parce que il y a toujours des problèmes d'eau ici à Marais, hein, pour garantir, on va dire, un accès régulier à l'eau potable à la population. Et il y a, on est en face de la période de sécheresse et aussi le changement climatique. Comment Marais doit-elle anticiper les futures pénuries d'eau?
8: Donc voilà, comme je disais tout à l'heure, donc au niveau de la commune de Marais, donc on a un service d'eau qui est, en plus a été créé au niveau de la facturation. Je parle de la facturation parce que ça aussi ça fait partie de pour ne pas gaspiller l'eau. Donc voilà, on a une délibération du conseil municipal qui date de 2011, voilà, au niveau de la facturation de l'eau. Et ça, et puis comment là, au niveau de la facturation de l'eau, ben moi j'encourage la, notre population de déjà de ne pas gaspiller l'eau. Ça évite la mairie pour des frais supplémentaires par rapport à comment là, des pannes au niveau des stations de pompage et au niveau de coûts de l'électricité. Donc voilà, j'encourage nos populations à éviter de gaspiller pour ne pas avoir une facture aussi conséquente, hein, par rapport à notre facturation d'eau. Donc, j'encourage les gens à voilà, protéger, surtout pour protéger, ben, essayer de ne pas gaspiller l'eau et puis aider la mairie par rapport à la facturation pour payer vos factures.
7: Vous évoquez la protection des ressources et des nappes phréatiques. Est-ce que vous avez imaginez développer davantage la récupération et le stockage de l'eau de pluie, parce que peut-être accompagner les ménages dans chaque maison à avoir un le stockage d'eau, d'eau de pluie.
8: C'est bien ça. Donc nous on veut aussi restaurer les puits, parce que dans chaque tribu, dans chaque maison, ben ils ont un puits. Donc pour cela, ben on encourage, hein, les familles, les tribus à restaurer les puits pour ben voilà, pour avoir l'eau de pluie et puis utiliser cette eau de pluie, hein. Pas toujours utiliser l'eau du robinet. C'est vrai que nous au niveau de la mairie, donc on a aussi des conventions, des contrats avec pour la qualité de l'eau, donc voilà, pour faire les analyses, faire le traitement. Donc tout ça, on travaille avec Labo et Puro pour voilà, pour faire des analyses et puis voilà, pour éviter la pollution de l'eau.
7: Le transport, vous l'évoquiez tout à l'heure, le transport et le désenclavement qui restent des préoccupations majeures pour les éloyautés. Alors ici, on a une situation aujourd'hui, donc un mot sur ce qui se passe, parce que la population aussi est confrontée à une situation au niveau du transport.
8: D'accord, donc au niveau du transport, donc la semaine dernière, on avait initié une réunion au niveau de l'air Ningoné. Voilà, on a essayé de discuter ensemble au niveau de l'air Ningoné par rapport à les représentants de chaque chefferie pour voir ce problématique au niveau du transport. Donc voilà, jeudi, on s'est réuni avec le responsable de l'air pour voilà, écrire un courrier par rapport au blocage. Donc c'est en voie de des discussions, et puis on va espérer que d'ici la semaine prochaine, on aura une réponse concernant le problème du transport à Calédonie.
7: Il y a le coût de la vie et les difficultés, par exemple, d'approvisionnement qui préoccupent la population aujourd'hui. Alors, à l'heure où bon, il n'y a plus de transport, donc les prix flambent aussi, j'imagine.
8: C'est ça, voilà. Donc au niveau du prix du billet, déjà au niveau de la continuité, au niveau de transport maritime, donc comme au niveau des crédits du gouvernement a été épuisé. Donc voilà, maintenant, pour juste pour un déplacement au niveau du Béticho, par exemple, ben voilà, c'est 26 000 à, voilà, dans les 25 à 26 000 francs, un billet aller-retour pour la population. Et que aussi, je trouve que c'est cher quand même.
7: La jeunesse, c'est une priorité pour Négoné. Alors, il y a des projets, notamment offrir davantage de perspectives pour les jeunes mariens en matière de formation, d'emploi, d'activité.
8: Voilà. En fait, quand pour au niveau de la jeunesse, donc voilà, on priorise ben, déjà la formation, hein, l'école. Tous les formations et puis après pousser les jeunes à entreprendre au niveau de l'entrepreneuriat. On sait que d'ici la semaine prochaine il y aura la caravane hein, sur Marais par rapport à l'entrepreneuriat et avec en partenaire l'ADI. Il va se passer sur Négoné. Donc voilà, j'encourage, hein, j'encourage les jeunes voilà à entreprendre et surtout créer, initier. Et nous, au niveau des îles, au niveau de Marais, j'ai discuté hier avec des jeunes que, ben voilà, la mairie met en place des projets, par exemple, la nouvelle cuisine. Et puis, voilà, après, il faut, pour alimenter cette cuisine, ben, il faut du produit. Donc, pour les produits, ben voilà, j'encourage les jeunes, voilà, au niveau de la culture, oui. Il y a aussi, hier, on a vu au niveau du stand des, comment là, de Tacon, ben, ils ont des arbres fruitiers. Et voilà, je disais que dans 2 ans, on aura la nouvelle cuisine. Et j'espère que, ben, tous ces jeunes qui sont venus à la foire, ben, avec tous les arbres fruitiers, ben, d'ici là 2 ans, ben, voilà, ils vont fournir la cuisine avec tous ces arbres. Donc, c'est vrai que, la population de Marais, ils sont habitués avec les ignames, avec les taros, avec toutes les légumes. Mais maintenant, voilà, il faut se retourner aussi pour les fruits, parce que à chaque fois, ben, pour acheter une pomme ou des oranges, des mandarines, ben, on va chercher à Nouméa. Et puis des fois, c'est de Nouvelle-Zélande, donc et nous, on a de quoi au niveau des arbres fruitiers. Là, en ce moment, ben, les fruits, puis les avocats et puis les mangues sont en floraison. On va espérer que, ben voilà, pour fournir notre cuisine.
7: Merci beaucoup, monsieur le maire. Vous aviez peut-être, pour terminer, évoqué tout à l'heure la coopération entre les institutions, avec notamment la province des îles, le gouvernement. C'est essentiel. Alors, vous avez déjà imaginé qu'il y a des premiers dossiers prioritaires pour votre début de mandat?
8: Voilà, donc maintenant on compte sur parce qu'il y a une coopérative qui doit se créer ici sur Négoné, voilà, pour en fait compte pour aider ben, la province et la mairie, ben voilà, pour surtout au niveau des produits. On a vu depuis vendredi que ben, tous les marchés, c'est tous les étals, tous les modules sont remplis de produits. À partir des ignames, des patates et des légumes, ben tout est bien rempli. Donc il y a de quoi. Maintenant, il faut chercher mettre sous vide, conserver, ben, pouvoir là des moments où on n'aura pas ces produits-là, ben on aura comment là mettre sous vide pour pouvoir ben, après fournir les cantines, même voir les restaurants.
7: Pour bien terminer, on est à Tadourem, on voit qu'il y a des travaux. Tadourem, c'est un des plus grands sites du pays, et si c'est pas le plus grand site du pays, ici, il y a des travaux qui sont réalisés, et notamment, vous soulignez tout à l'heure l'importance de travailler avec les forces vives et notamment les coutumiers. Il y a des modules, ça c'est sous votre mandature.
8: C'est ça. Donc, ce sont les travaux qui ont été faits spécialement pour organiser notre 36e foire des îles sur Marais. Donc, c'est pour ça que la mairie l'a investi sur les modules, voilà, pour satisfaire surtout et puis honorer hein, nos agriculteurs, tous les hommes et les femmes qui travaillent constamment tous les jours, ben voilà, donc la mairie et même la province, on est là pour accompagner et puis voilà, donner notre au mieux hein, pour nos populations. C'est pour ça que l'opération qu'on avait mis en place et les modules pour le préparer la foire des îles sur Tadouré.
7: Merci beaucoup, monsieur le maire.
8: Merci. Et puis pour terminer, donc je vais aussi féliciter l'équipe de Horizon Sport qui ont gagné hier. Donc merci pour nos jeunes footballeurs et surtout le club Horizon Sport. Merci beaucoup.
7: Pour bien terminer, le réseau sport ici, il y a des infrastructures qui sont mises en place aussi, de compétences municipales. Donc, il y a des travaux aussi à réaliser pour accompagner les jeunes dans le sport,
8: peu importe la discipline. C'est ça. Au niveau de le sport, c'est la province, mais la mairie est là aussi pour accompagner la province, surtout pour nos jeunes par rapport à tous les clubs, sur toutes les disciplines. Voilà.
7: Merci, monsieur le maire.
8: Merci.
6: Tourisme dans les îles Loyauté repose sur un modèle d'accueil en tribu ancré dans la culture kanak, mais la filière traverse actuellement une crise majeure liée au transport aérien et maritime. Manquer de transport est un frein à notre développement. On ne peut pas voir l'avenir du tourisme dans les îles. Pendant ces 2 ans, depuis les événements, je continue de payer le ruam et la patente sans recevoir aucun touriste dans ma structure. Pour ma part, je m'en sors car j'ai une retraite, mais il y a mes collègues et je ne sais pas comment ils font. On écoute Annette Ouéjiem, gérante de l'accueil et de la petite baie à Zouz, en pays Djéhou.
9: Oui, bonjour tout le monde déjà. Là, c'est vrai qu'il y a moins de fréquentation par rapport à l'hébergement. Tout le monde sait par rapport à l'avion, le bateau, les gens ils peuvent pas venir facilement sur les fonds. Mais c'est vrai que c'est un frein pour nous, pour les gens qui veulent se lancer dans le tourisme, recevoir les gens. On peut pas voir comment l'avenir si les moyens de locomotion, c'est-à-dire le bateau et puis le tourisme, enfin le bateau et l'avion. Il y a un blocage. Et c'est ça. Pendant 2 ans, depuis les événements, moi, j'ai toujours payé le RUAM alors que j'avais pas de clients. Il y avait le RUAM à payer. Il y a aussi la patente à payer. On n'a pas les finances. Enfin, on n'est pas financé par rapport à ce qu'on gagne, quoi. On gagne rien. C'est-à-dire que, on donne tout, c'est à perte, voilà.
6: Et par exemple, mais vous n'avez pas baissé les bras parce que vous aimez ce que vous faites. Vous voulez maintenir votre accueil touristique, alors comment vous êtes...
9: Ce qui est bien chez moi, c'est que c'est vrai que je suis retraitée. Ça fait que je pallie à tout ça avec ma retraite. Mais je pense à mes collègues qui, eux, n'ont pas de retraite, n'ont pas de revenus. Et je me demande comment ils font pour pouvoir payer le RUAM et la patente. Parce que s'il n'y a pas d'entrée, on peut pas payer ces choses-là. Et enfin moi, ce que je vois aussi, c'est que au niveau de des gens qui nous gouvernent, enfin les gens qui sont là à la province, c'est que ils se pas voir si vraiment on a besoin de quelque chose. Moi ça va, mais je pense aux autres structures où eux c'est encore plus difficile. Voilà.
6: Ce qui veut dire que par exemple vous traversez des moments difficiles, mais vous êtes seul par rapport à toutes ces difficultés, vous n'êtes pas soutenu moralement.
9: Voilà, on n'est pas soutenu moralement, et puis quelquefois c'est financièrement. Moi je suis sûre que si vous interviewez les autres structures accueil chez l'habitant, ça doit être difficile de leur côté parce qu'ils ont pas parce que il y a rien qui rentre sur l'IFO. À chaque fois on nous dit que il y a plus d'argent, tout ça. Ça fait que je me demande comment on va continuer s'il n'y a pas les... Vous voyez ?
6: Et par exemple, vous est-il arrivé d'aviser, de demander par exemple des conseils entre vous, les promoteurs touristiques ?
9: Ah oui, non. Moi, j'ai toujours fait, toute seule. C'est vrai qu'on se sent pas... Il y a eu un moment où on a essayé de se voir tous les accueils chez l'habitant, et puis de faire une association pour pouvoir exposer nos besoins, tout ça, mais on l'a pas fait. C'est vrai. Ce serait bien de se mettre en association et puis de parler ensemble de nos besoins, de ce qui nous manque pour aller de l'avant, quoi.
6: Le fait de mutualiser les moyens, travailler en association, vous aurez plus de poids.
9: Oui, ça c'est sûr. On aurait pu faire sortir des idées ou voir si on avait besoin si on avait besoin d'autre chose, de pouvoir en parler ensemble, quoi.
6: Comment voyez-vous le tourisme dans les îles Loyauté? Est-ce une filière fiable?
9: Oui, moi je pense que c'est le seul moyen de pouvoir travailler dans les îles, c'est le tourisme. Enfin, nous, il y en a dans la Grande Terre, on parle du nickel, mais nous on va parler du tourisme et avec ce qu'on a autour de nous, c'est-à-dire le paysage, c'est un plus, c'est une richesse qu'on a dans les îles de pouvoir montrer notre île, tout ce qu'on a. Je pense que c'est un avenir, c'est un avenir pour les jeunes de faire du tourisme et puis de se lancer, de développer les choses par rapport au tourisme. J'ai pensé dernièrement par rapport à ce qu'on a vécu depuis, ce qu'on a vécu, bon, les autorités qui pouvaient s'arrêter sur tout ce qui a manqué depuis. Parce que je pense que nous on n'a pas eu des aides, mais au niveau technique, c'est-à-dire qu'on n'a pas appris, on a appris sur le tas, comment accompagner pour pouvoir bien développer le tourisme. Il faudrait que les autorités s'arrêtent là-dessus, puis qu'ils voient que tout ce qu'on pourrait bénéficier ou alors avoir des aides pour développer le tourisme dans les îles. Mais c'est des aides techniques, c'est pas des aides financières, mais c'est plutôt de nous apprendre comment il faut aller, comment il faut faire, et puis développer le tourisme, et puis grandir, ne pas rester sur ce qu'on connaît déjà, tu vois, aller de l'avant et puis de développer le tourisme, voilà.
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Et enfin, selon le journal Le Monde, de la cocaïne dissimulée dans du quinoa a plongé dans le système Elle Française, puissant un narcotrafiquant français installé en Colombie. Soner Akna, 43 ans, est l'un des rares Français à être devenu un baron de la drogue au pays des cartels. Arrêté à Medellin, en Colombie, le 12 juin, le natif de Montfermeil, surnommé Le Français, s'est soupçonné d'avoir organisé un réseau international de trafic de cocaïne chimiquement modifié en laboratoire pour être mélangé à des produits agroalimentaires avec des complicités en France. La police colombienne ne pouvait manquer de filmer la scène en plan séquence. La lente procession de celui que l'on surnomme El Francés, menotté au poignet, encadré par des agents des forces spéciales cagoulés. Diffusée sur les réseaux sociaux, la vidéo montre le narcotrafiquant être arrêté à la vue de tous le long d'une avenue arborée de parquets, Lireas, le quartier chic et animé de Medellin en Colombie, où ce musculeux quadragénaire se présentait comme un honnête homme d'affaires. Ce vendredi 12 juin, le Français Soner Akna, t-shirt blanc, cendré et bermuda couleur camouflage militaire, est conduit au quartier général de la police où il est photographié les yeux baissés, encore sous le choc de son arrestation. Autour de cet homme de 43 ans à la haute stature, quatre policiers posent fièrement, exhibant leur grosse prise, le logo officiel Policía Nacional de Colombia en guise de décor. Sur les réseaux sociaux, le maire de Medellin, Frederico Gutiérrez, assume cette mise en scène tapageuse dans une ville qui fut autrefois le bastion du célèbre narcotrafiquant Pablo Escobar. Un par un, il tombe. Medellin ne sera pas un refuge pour les criminels et les mafias transnational, écrit-il. Si Soner Akna est officiellement installé en Colombie comme investisseur, possédant notamment un club de striptease, l'homme né à Montfermeil, Seine-Saint-Denis, était surtout traqué en raison de son rôle éminent dans le trafic international de stupéfiants. Mesdames, Messieurs, c'est la fin de nos matinales. Merci de m'avoir prêté attention et passez une excellente journée, toujours en compagnie de la RDK.

Voilà, vous écoutez Radio Tudor, il est donc 7h28, c'était le journal de cette matinée qui vous a été présenté par Gabriela Wassaoumis. Prochain rendez-vous pour les infos sur le canal K, c'est à 9h pour le flash, 11h30 pour les titres de journal de 12h. Et puis voilà, comme chaque lundi matin, à l'issue du journal de la matinée, vous avez également rendez-vous avec l'émission Quête de Société. Place à travers cette émission aux femmes engagées en politique locale. Maurice Bouamard reçoit donc dans le cadre de cette émission Quête de Société Rachel Locher, élue à Dambéa, et puis Tania Ouaka, élue au Mont d'Or. Deux femmes indépendantistes, deux communes, deux expériences pour parler de leur engagement, de leur place au sein des conseils municipaux et surtout de ce qu'elles veulent concrètement porter pour leur population. Rendez-vous dans quelques instants sur l'émission Enquête de Société sur Tudor Radio. Prêt.

Voilà, Radio Tchido, notre radio, Radio Tchido, Radio Tchido, la voix du peuple, et oui, et pensez à soutenir notre radio qui a eu ses 20 ans il n'y a pas très très longtemps, donc soutenons donc cette structure qui porte notamment la voix du peuple. 7h46, et oui, et désolé si on s'excuse mille fois, bien sûr, surtout ceux ou celles qui ont l'habitude d'écouter cette émission en quête de société, qui devait recevoir donc deux femmes engagées en politique locale, notamment Rachel Auché, élue de Adam Béa, et puis Tania Waka, élue au Mondor, deux femmes indépendantistes, deux communes, deux expériences pour parler justement de leur engagement, de leur place au sein des conseils municipaux et surtout de ce qu'elles veulent concrètement porter pour leur population. Eh bien, désolé, mille excuses, donc ces deux femmes ne seront pas là ce matin à travers cette émission. Eh bien, n'oublie pas que cette émission est prévue tous les lundis à l'issue du journal de la matinée, notamment 7h30, et puis on aura l'occasion bien sûr de retrouver cette émission Quête de Société animée par Maurice Boisma vendredi à la même heure, 7h30, 8h.

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2: Et voilà, et voilà, et oui, on débute la semaine avec le sourire, mes chers amis. Donc voilà, les deux sont donc là. Alexandre, arrête de toucher le micro. Donc les micros sont déjà en place, donc tu arrêtes de tripoter. Hein. T'as juste à ouvrir la bouche et puis tu parles et puis tu accueilles tous ceux et toutes celles qui nous écoutent ce matin, Alexandre. Donc voilà, c'est Alexandre et puis bon, et qui sont bien sûr tous les jours de la semaine sur Dédi Live. Donc là, oui, comme chaque émission, c'est les deux chers amis qui animent donc cette émission. Je leur laisse le soin de dire bonjour, bonjour. Bon. Merci à tous les deux.
3: Bonjour John, bonjour à tous. C'est encore une fois un grand plaisir d'être là.
4: Yes, bonjour la famille, bonjour moi, bonjour l'amour, bonjour moi, les moi, ma wap,
2: tiens mon pas. Touche à rien, Alexandre.
4: Bonjour moi, les moi, Karatu, Anjaro, du bagabon, mais. Jeho nengone yai tukanot. Bonjour à vous moi Anne Allemagne bien je vous le dis. Bonjour la famille, bonjour ici même à la radio. Bonjour Mama John, bonjour Alexandre. Bonjour à l'équipe de Jido, on est content d'être là encore. Émission Dédi Live de 8h à 9h comme d'hab du lundi au vendredi. Toujours content d'être là pour vous servir avec vos messages de dédicace au 36-70-01, le numéro du standard. 36-70-01, vous pouvez déjà appeler. Et puis voilà, on souhaite encore une bonne journée à tous ceux et celles qui viennent de se réveiller et puis qui prennent un petit café tranquillement, tranquillement. On est lundi.
2: C'est ça, c'est
4: on
2: ça.
4: On est lundi.
2: C'est toujours dur, hein, c'est toujours dur avant de démarrer la semaine.
4: C'est vrai, c'est vrai. Très, très compliqué. Bonjour à toi qui est bien branché, Jido. Bonjour à vous tous. À tous nos frères et sœurs du côté de l'île de l'oubli ainsi que Koné, à tous nos malades qui sont dans les hôpitaux, à tous ceux qui ont repris le travail, à tous ceux qui prennent les transports TRP, ambulance, qui se joignent dans nos associations collectives du handicap, associations familiales, amicales, voilà, à tous ceux qui ont travaillé toute la nuit, voilà, on vous souhaite quand même un bon repos, puis c'est merci ça, oui. D'être, avoir un petit fond de Radio Jido pour... vous accompagner dans votre sommeil.
3: ou sinon, égayer la journée.
4: Voilà. Au passage, de la part du comité AVH, Valentin, oui, on salue la tribu de Saint-Louis. Merci encore pour le parcours à la gourmandise qui s'est passé ce week-end. Voilà, on a eu un très très bon accueil et puis c'était sympa. Voilà. Bonjour de la part du comité à Valentin, oui, qui est bien branché Jido.
2: Voilà, et puis Sylvain, bon, eh bien, tu as demandé un petit peu une chanson donc signée de Nayo. Nayo qui nous vient donc du côté de l'île de la petite île de l'archipel de Vanuatu, oui. Au sud de l'archipel, notamment du côté de Tana. Oui. Alors la chanson s'appelle Nayo Tana International et c'est parti.

0: Eh bien voilà, les deux amis, eh bien, une personne est en ligne, je vous laisse le soin de l'accueillir.
1: Dido, bonjour.
2: Bonjour à vous.
3: Bonjour.
2: Du côté de Aïmoun, comment allez-vous?
3: Ça va.
4: Du côté d'Aïmoun, et vous?
2: Ça va très bien du côté de Vosges.
4: Ah, c'est Ivalès.
2: Ivalès.
4: Bonjour Ivalès. On t'écoute pour le message.
2: Ben, moi, comme d'hab, bonjour à la population de Vosges. Et félicitations encore à Horizon pour leur match.
4: Oui, ce week-end.
2: Voilà, ben, je leur dis bon courage encore à tous les garçons de Eram, là. Bon courage à eux et bonne continuation à eux. Et bonjour à la population de Vosges, comme d'hab. La tribu de Rujo, la famille Wabenlo, Diela, Wakamen, Tidji, Tepe. Côté de Webuyon, la famille Bounebojan. Wachili, Diana, Imoala, Yekon, Negeil. La famille Djemene du côté de Neyob. La famille Fouti du côté de Tata. La petite famille Pouillé du côté de Poneriwen. Bonjour à Poulaou du côté de Riwen. Bonne semaine encore à tout le monde. Bon courage à ceux et celles qui sont au taf aujourd'hui. Je vous dis bon courage pour la semaine, pour le boulot. Surtout à Rémi, côté des éoliennes de Rujo, avec ses collègues. Bon courage et bonne journée. À M. Tchaounian, du côté de Foya. Bon courage, bonne semaine encore, bonne journée avec ses collègues. Et bonne journée, bon courage encore à tous nos malades, au rétablissement à eux. Ils sont dans les hôpitaux, sont dans les foyers, les tribus. Ben, je leur dis bon courage et bon rétablissement encore. Merci à vous deux pour l'émission. Merci encore pour l'émission parce que voilà, à travers cette émission, ben, on peut s'exprimer, s'encourager les uns et les autres. Ben, je vous dis encore un grand merci. Merci et bonne continuation encore pour cette semaine. Bon courage encore. Encore bonjour à la petite famille Wachitim du côté de Nimoné, la famille Wario et la famille Citré. Tati Mela et ses enfants et ses petits-enfants. Bonne semaine encore à tout le monde. À Washington Richard et sa petite famille. Bonne semaine encore à tout le monde. Côté de Némoné, ben, je vous dis encore bon courage encore. Tout balleur, ben, bon courage à vous. Et on dit merci à celui qui est au-dessus de nous pour le souffle de vie de tous les jours. Merci encore pour la force. Qui nous donne merci pour la paix. Je dis encore merci à tous nos pasteurs qui ont partagé la parole tous les matins à la radio, le mardi, les dimanches. Je leur dis un grand merci. Merci encore pour ce partage-là. Je dis encore un grand merci. Et bon courage encore pour la suite de leur travail. Bon courage dans leur ministère avec leurs épouses, leurs enfants et leurs petits-enfants. Et encore un grand merci. Merci encore pour ces bonnes paroles que nous partageons tous les jours. Bon courage encore pour la suite du travail. Je dis bonne semaine encore à tout le monde. Surtout à mes filles qui sont à la tribu, tous les chômeurs, ben je leur dis bon courage et bonne semaine encore à vous. Si vous allez à la pêche ou allez au champ, ben je vous dis bon courage et bonne semaine encore. Et merci encore. Merci beaucoup. Et bon courage pour mon fils du côté de Amy. S'il est au travail, ben je vous dis bon courage. Et bonne semaine à lui pour son travail. Bonne rentrée, un bon lundi, une bonne semaine pour tous nos enfants qui sont à l'école.
4: Oui, c'est vrai.
2: Bon courage encore pour cette semaine, surtout à mes deux loulous, Lismé et Maïwen, ben, je leur dis bon courage encore. Et que le Seigneur soit encore avec eux cette semaine jusqu'à vendredi. Il les protège, il les garde là où ils sont. Je vous dis encore un grand merci et merci encore au Seigneur pour le souffle de vie de tous les
0: jours. Olé, merci.
1: Tu as un morceau?
0: Et puis, passe quand même une excellente journée, un bon début de semaine. Et puis, en musique, et bien on part en direction du Nord avec le groupe Benjamin.

0: Voilà, et bien, voilà. Donc, à travers Dédi Live, nous sommes partis ce matin du côté du Nord pour leur dire bonjour avec notamment cette superbe chanson composée, chantée par le groupe Vadjama. Donc, voilà, on essaie d'avoir un petit peu du soleil aussi pour débuter votre semaine. Courage à tous et toutes celles qui taffent, notamment dans les différents coins de Kanaki. Et puis, les deux messieurs qui. Alors, je suis un peu courrier. Hein. Qu'est-ce que vous avez fait le week-end? Est-ce que vous avez passé un bon week-end?
1: Très bon week-end.
0: Comment ça, très bon? Des verres de whisky glace.
2: C'est ça aussi.
0: Alors, qu'est-ce que vous avez fait exactement?
2: Ben, nous, on avait, avec le comité Valentin, oui, que je salue au passage, le président, tout ça, on avait été accueillis par la tribu de Saint-Louis qui a fait la marche de gourmandise sur, qui s'est répandue sur 10 kilomètres. Attention,
0: wow,
2: hein.
0: Wow.
2: Alors, le premier escale, c'était apéro. Hein? Deuxième escale, c'était le plat d'entrée. Troisième escale, c'était le plat de résistance. C'était différents points et pour terminer le dessert. On a passé une bonne journée, bonne matinée avec tous ceux qui.
0: Ça c'était samedi.
2: Samedi. Okay. Voilà. Avec le, on a eu des super guides qui nous ont guidés à travers les bois là pour pouvoir suivre le trajet, le parcours. Hein. Et ça a été très très bien d'ailleurs. Voilà. Salut encore à tous ces enfants et puis merci pour l'initiative. À réitérer l'année prochaine s'il y a moyen encore. Et puis cette fois de faire un parcours
0: Allô?
2: Plus grand.
0: Yep. Allô? Oui, vous passez un message?
2: Donc voilà. Et toi, Alexandre?
1: Ben rien de spécial, je suis resté à la maison bien sagement.
2: Ah ben, j'espère. Alors, amis auditeurs qui connaissent le move.
0: Il y a quelqu'un qui est en ligne.
2: Ah,
0: hein.
2: D'accord.
1: Dis-nous bonjour.
3: Bonjour, toi.
2: Bonjour.
3: Alex, Sylvain.
2: Oui.
3: On fait le week-end.
1: Ça va.
2: Oui, bien passé.
3: Ah oui, voilà, j'ai voulu passer un petit message. Déjà pensé à ma petite famille à Fekta, leur fille et mon fils et leur maman. Je ne sais pas s'ils sont réveillés déjà. Et voilà, on pensait un peu tourner à les trois, à la maison et à la famille ici sur l'Oméa. Et puis à l'Ifou, à la tribu de Mouchawen, comme d'hab. Donc on a tous les frères, les sœurs, ils sont au champ, ils sont au travail. Les papas, les mamans là-bas à la tribu, bonne journée à eux. Et surtout à la famille Ouyaïe, comme d'hab. Et puis à tous les enfants qui sont rentrés à l'école. Et voilà. Et passer à les familles en TI, là. J'ai entendu qu'il y a des accidents mortels à Kouiket. Voilà. Passer à eux. Et puis, passer à Kamen. Elle est au ménage. Voilà, pour vous, hein.
2: Oui, merci encore.
3: Pourquoi je suis à tous les travailleurs ici, en Kanaky, bon courage. Et pourquoi je suis à tous les ambulanciers.
1: Jacob, tu veux un morceau?
3: Bonjour à l'ambulancier, voilà, pour vous à eux. Et puis, voilà. Et bien, vous trois aussi, hein?
2: Oui, merci. Oui, oui. C'est bientôt la kermesse du côté de là-haut, chez vous, là.
3: Oui, bientôt.
2: Bientôt. Il y aura quoi au menu? Il y aura quoi au programme?
3: Kermesse, des fêtes.
2: Ça.
3: Voilà, on fait. Voilà. Toujours. On peut boire l'alcool, mais voilà, avec modération.
2: Voilà, tranquillement.
3: Avec tous les accidents mortels là, qui sont passés là.
2: Oui, c'est vrai, c'est vrai.
3: On fait gaffe, quoi.
0: Et toujours en période de mariage, hein, toujours. Hein.
3: Oui, les autres districts sont toujours en période de mariage, mais voilà.
2: Ah, ok.
3: On pense à tous les jeunes, comme vous buvez, hein. Laissez les volants à ceux qui n'ont pas bu, quoi. Hein.
2: Ah, merci pour l'info, merci pour les.
3: Et puis voilà. Et au courage, ben, pense toujours voilà, aux familles au pays. La bande là, au Wailou. Donc, courage à Karaki et fais attention à vous, hein.
1: Olé!
0: Olé! Eh bien, pour faire plaisir à tout le monde, eh bien, on s'écoute un petit morceau tahitien ce matin. On cherche du soleil, on cherche du soleil.

0: Joli.
1: On s'intéresse donc à tout le monde au niveau musical. Et oui, sur Tchoukou Radio, vous avez tout ce qu'il faut, tout ce qu'il faut.
0: C'est la magie.
1: Déjà, nous sommes le lundi, donc pour bien débuter la semaine. Et oui, il faut du lourd, il faut du bien, il faut le sourire, il faut de l'amour. Et oui, voilà.
2: Et donc, du plaisir.
1: Et du plaisir, pourquoi pas. Et puis, on rappelle un petit peu le numéro parce que voilà.
0: 36 70 01.
1: Voilà.
0: On pour le petit message dédicace de la part de votre famille, etc., etc. Voilà, un petit message d'encouragement, de vie, d'amour, un rappel, parce que des fois, le téléphone n'y passe pas dans certains endroits, mais la radio, elle passe. Donc voilà, je profite aussi de passer un petit coucou à tous ceux qui sont dans les hauteurs là, de toute la province nord et province sud qui font le reboisement, ainsi que ceux qui débroussent les bords de route et largage et tout ça, qui font un métier super pour refaire un paysage tout beau, tout mignon de chez nous. Bon. Voilà.
1: Nous, vous avez quelqu'un en ligne.
0: Dis-le, bonjour.
2: Allô.
3: Allô.
0: Allô.
3: Bonjour, Judo.
0: Bonjour, ça c'est
2: Mamie Simone.
0: Bonjour.
3: Oui, c'est moi.
0: On t'écoute pour le message, Mamie Simone.
3: Toujours un sourire avec moi.
0: Mm-hmm.
3: Ben, je peux faire un petit coucou.
0: Oui, oui.
2: Oui.
3: À tous mes enfants à l'Issou.
0: Mm-hmm.
3: Moi, je suis Magali, je suis dans la piscine, puis j'ai Elisa. Mm-hmm. Je suis à Tchatia, puis Nané. J'ai oublié Sikolé. Et puis Sylviane.
0: Mm-hmm.
3: Ça j'oublie ma fille Wapata qui est au Mounia Oumak.
0: Mm-hmm.
3: Ben, c'est la part de maman, ça, la maman qui passe à eux.
0: Mm-hmm.
3: Et puis voilà, courage à vous aussi, Gito. Et puis à tous mes petits enfants en France,
0: mm-hmm.
3: à Calédonie et ici à Nouméa, à l'IFO aussi. Mm-hmm. Olé, tiens, tiens.
2: Olé.
0: Merci.
3: Je peux chanter une chanson à mes enfants.
2: Si
0: vas-y, vas-y, Mami Simone, on t'écoute.
3: Oh, Yesu, Ehumila, Isha, Sikirungane, Eshimega, Misoche, Eting.

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0: Merci pour ce beau soleil. Et bonne journée à toi.
1: Bonne journée.
2: Et puis à vous aussi.
0: Allez,
1: bon courage.
2: Allez, bon courage à vous.
3: Merci, la chanson qu'on va, qu'on va s'écouter.
2: Eh bien,
3: c'est une chanson qui s'appelle Viens, on parle sur Didi Live.
0: Viens, on parle.
3: Et ça, c'est signé de deux artistes. Hein. Le premier s'appelle Anne Kark. Et puis la deuxième s'appelle Linda. Viens, on parle sur Didi Live. C'est parti.

0: oui, voilà, voilà. Eh bien, viens, on parle, viens, on parle. Sur le Dilab, dont quelqu'un est en ligne. Allez.
1: Tito, bonjour. Mananès.
2: L'homme de l'indignation.
1: Bonjour, Mananès.
3: Toujours, ça va, mon frère.
1: Ça va. Et toi, tu appelles d'où, Mananès? Oui, je suis avec Maman John.
3: Bonjour, Maman John.
0: Oui, bonjour.
3: Bonjour, Alex.
2: Ça va?
3: Alex, il pleut, il n'y a rien fait.
1: On t'écoute pour le message, Maman Enes.
3: Ok. Bon courage pour l'AVH et à notre président Jean-Mi. Bonne journée à eux. Ainsi qu'à ma famille du côté de Canéré. Papa Gary et Mamie Jeannette. Et ainsi qu'à mes petits frères JP, Laouesh, Nalat, Roland, sa mère. Ainsi qu'à les ambulancières de Dindéa et les ambulanciers de Dindéa. Bon courage à eux, bonne journée à eux. Ainsi qu'à les Davélés, les officiers de vie. Oui. Ainsi qu'à mon clan Palahien, la famille Asté, Ozika, Zikon, et Ilangou, et tous ceux qui me reconnaîtront. Et à vous aussi, à vous trois.
1: Donc, olé, merci, olé. Merci, maman Nénès.
3: Un petit morceau de Niminan.
1: Bonjour, Niminan. Ce sera tout pour le message, Maman Enes?
3: Oui, ce sera tout.
1: Ok, eh bien, bah, écoute, on se...
0: Bonne journée, bonne
3: semaine,
0: et bon courage à vous.
1: Merci, Maman Enes, tata.

0: Eh bien, viens, on parle. On parle à Saint-Étienne Live. Il est déjà 8h32 minutes, donc, mes deux amis, vous voyez, oui, il ne nous reste plus qu'une demi-heure, donc quelqu'un est en ligne.
1: Dis donc, bonjour.
2: Bonjour.
3: Bonjour à tous les auditeurs de Radio Djedo. Voilà, c'est pour féliciter nos filles qui ont gagné hier leur troisième match contre les Utonga.
2: Ah, bravo.
3: Les U17, là, les Utonga.
2: Oui.
3: Et puis, moi, je vais mercredi, les matchs croisés, là, contre l'autre poule.
2: Ça de whiz.
3: Voilà, un morceau pour eux, là, c'est l'hymne du Jeudi Pacifique.
2: Oui, oui.
3: Ça roulait bien.
1: Ok.
3: C'est bon?
2: Oui.
1: Ça sera calé.
2: Et c'est de la part de?
3: Ok. De la part de Roxy, okay. C'est un des grands pères des gosses, là, qui joue la
2: suite. Ok, merci Roxy.
1: Ok.
3: Bon courage aussi au staff et puis à l'entraîneur, sélectionneur Vendégout là.
2: Ok, merci encore.
1: Ok.
3: Allez, au revoir, bonne journée.
2: Bonne journée à toi, mon frère. Merci.
1: Merci.
2: Et c'est parti. L'hymne national des Jeux du Pacifique, Calédonie. Kagouhou.

0: Eh oui, c'est l'oiseau du pays. Et l'oiseau
1: du pays. L'emblème du pays, le cagou. Cagou.

0: Entre 9h, 9h, donc on aura le flash, hein, c'est
1: Flash,
0: ça,
1: oui, c'est
0: Alexandre?
1: ça. C'est
0: Le
1: ça.
0: rendez-vous. Et puis, un autre rendez-vous qu'on annonce également, c'est la voix de la jeunesse, hein, de 10h à 11h.
1: Oui.
0: Et oui, c'est Jeannie qui sera donc
1: Jeannie,
0: avec vous ce matin
1: l'émission
0: avec
1: Freedom.
0: Freedom, voilà.
1: Jeannie qu'on adore.
0: La clé de l'émission, c'est le
1: 30-02.
0: 30-02.
1: Voilà vos messages par SMS.
0: Voilà.
1: Voilà.
0: Et puis, il y a aussi le jeu en cours sur les ondes.
1: Ah
0: Hein.
1: oui,
0: Donc,
1: bim.
0: voilà. Bim, bam,
1: C'est
0: boum.
1: comment
0: Bim,
1: ça
0: bam, boum,
1: déjà,
0: boum. Bim, bam, boum.
1: Alexandre? C'est comment déjà le bim, bam, boum? En bim, on gagne quoi déjà?
2: Bim, c'est.
0: Allô?
2: Il me semble que c'est un
0: Oui,
2: téléphone
0: c'est pour
2: Samsung.
0: les dédicaces?
1: D'accord.
0: Vous
1: Ah
0: patientez.
1: ouais. Et bam?
2: Bam, c'est 200 000 francs.
1: Wow.
0: Ouais, donc vous voyez, ça vaut vraiment le coup d'y participer. Donc, bim bam boum, hein. Attention, on est dans un petit ring là. Donc, bim bam boum,
1: C'est
0: boum bam
1: ça.
0: bam, bim bam boum. Alors, la clé de cette émission, c'est le 40-08 hein, pour pouvoir gagner ces super lots. Donc, à travers ce jeu, on court sur les ondes de Tido Radio, 8h37 minutes. Quelqu'un est en ligne.
2: Tido,
1: bonjour.
3: Allô?
1: Allô,
2: Allô?
1: bonjour. Vous êtes sur
3: Tido?
1: Gato. Oui, c'est nous.
3: Bonjour, Sylvain.
1: Bonjour.
3: C'est mamie.
1: Hey, bonjour mamie.
3: Tu vas bien?
1: Oui, ça va, merci. Hey,
3: j'ai bien reconnu ta voix ce matin.
1: C'est mamie Rosine.
3: Ben oui.
1: Mamie Rosine Streeter. On t'écoute pour le message, mamie.
3: Quoi le message? Pour la Kanaki. Vive la Kanaki. C'est bon, Sylvain?
1: Oui, c'est bon, vas-y, vas-y.
2: C'est bon.
1: On t'écoute, on t'écoute pour le message.
3: Bisous.
1: Ça sera tout pour le message, mamie?
3: Oui, pour la Kanaki.
1: D'accord.
3: Vive la Kanaki.
1: Vive la Kanaki. Ok, mamie. Yes. Yes. Et puis, on te souhaite une bonne journée. Et puis, bisous à Maï.
3: Merci, merci.
1: Allez, ta mamie. Bonne journée à toi. Toujours en pleine forme, mamie. Courage.
2: Courage.
1: Yes. Oh. De la bonne vibe, roots, reggae music.
2: Oh, mais c'est parfait. Yes.

Voilà, chant donc pour nos braves, et puis c'est Kanaki Vankra, Chevanadze, et puis la lutte ne doit pas cesser, pour deux combattants, donc testament

0: vieux loi Machoro, voilà. Kanaki libre, c'est bien sûr superbe chanson ce matin à travers Dédi Live.
1: Dédi Live.
0: Eh oui, tout dans le live.
1: Eh oui, Alexandre,
0: eh oui.
1: Fabouise, merci encore, Majon.
0: Voilà, 8h41 déjà, donc
1: déjà
0: voilà.
1: Déjà.
0: Eh oui.
1: Le temps qui passe. Bah, ne reviens pas.
0: Ah ben tiens,
1: pourquoi pas?
0: Chante une chanson, Sylvain, non? T'as pas une composition en tête là, en attendant les appels?
1: Une petite chanson qui passe comme ça dans la tête.
0: Oui, pas de guitare, mais voilà.
1: Ok, oui, ben y a pas de guitare. Sans ma musique, y a pas de vibration. 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
0: Oui,
1: yeah.
0: Oui, c'est pour une dédicace.
1: Ça va, Alexandre?
2: Parfait.
1: Parfait, yes. C'est la bonne à nous, ça.
2: Mais c'est toujours nous. On est toujours là.
0: Tu fais quoi?
1: Bah oui, c'est l'émission à nous, ça. C'est la mission de la radio.
0: Attends. Demain à l'antenne, j'ai pas encore à l'antenne, attends.
1: On a quelqu'un, le Majon?
0: Oui, il y a quelqu'un qui est en ligne.
1: Yes. Dido, bonjour.
3: Bonjour, Dido, ça va ou quoi?
1: Oui, ça va, ça va.
3: Il y a moyen de mettre un petit morceau pour prendre le téléphone.
1: Vas-y, on t'écoute, c'est quoi le morceau?
3: Un petit morceau de Mingo de Paul, à Taï.
1: Ah. Ok. Majon qui. Oui, c'est bon, on va essayer de caler ça.
3: Là, il y a la flotte.
1: Ah, Fioré, c'est l'équipe à Calico?
3: Calico, voilà.
1: Ah, ok. Ah, ben tu passes le bonjour à Outine, s'il est par là, là, c'est un des...
3: Ah, ok.
1: Voilà.
3: Il y a
1: Lance. Ah, ok. Yes. Ah,
3: ou... Mais...
1: Ok. Tu peux rappeler le...
3: Ataï.
2: Ok.
1: Ok.
3: Tu peux le morceau, hein. Ok, ça l'a fait.
1: Ah ben, ok.
2: Okay.
1: Yes, merci la famille.

0: Waouh, c'est pas mal, hein.
1: On est bon.
0: Ça, c'est bien sûr une chanson qui s'appelle La Taille, hein, signée donc ce jeune groupe.
1: Oui.
0: Le groupe Kadeli, de Djoulou. Bonne semaine à tous et à toutes.
2: Dido, bonjour.
1: Dido, bonjour.
3: Bonjour, messieurs, dames.
1: Bonjour.
2: Bonjour.
0: Oh, il n'y a pas de dame.
3: Je vais envoyer ce message d'encouragement à tous les malades qui sont dans les hôpitaux. Mm-hmm. Aussi bien ici au pays, en Nouvelle-Calédonie, Conakry et dans le monde entier.
1: Mm-hmm.
3: Un petit message d'encouragement, de rétablissement. Bon rétablissement.
1: Mm-hmm.
3: Et vous pouvez.
1: Allô?
3: Musique de la part du Hardy Panat, Nouvelle-Calédonie.
1: Vous pouvez répéter parce que ça.
2: Vous pouvez répéter le morceau s'il vous plaît.
1: Il y a
3: Hardy,
1: eu.
3: Nouvelle-Calédonie, le chanteur Hardy Panat.
1: Ok.
2: Ok.
3: C'est bon pour nous?
2: Ça marche.
1: Merci encore.
2: Merci encore.

0: Ah ben voilà, voilà, donc on arrive presque à la fin, donc il y a quelqu'un qui est en ligne.
1: Tito, bonjour.
2: Ah, ça a coupé.
1: Iou, iou, iou.

0: Voilà, Adai.
1: Donc, titre de cette superbe chanson, donc signée du groupe Cadelli du côté de Joe Lou. Et puis, bon début de semaine à tous et toutes celles qui nous écoutent du côté de Joe Lou. Et puis, on s'en enchaîne en attendant nos appels. Niminang, là c'est Niminang.
2: Spéciale dédicace à Maman Nunes, en espérant qu'il est à l'écoute.

0: Eh bien voilà, mes chers amis, nous arrivons à la fin. Et oui, c'est la ligne d'arrivée de cette émission. Oui.
1: On a déjà fini le marathon.
0: Oui, on arrive à la ligne d'arrivée, hein, Alexandre. Alors pour ceux et toutes celles qui n'ont pas pu envoyer des messages ce matin, bien ne vous inquiétez pas. Et oui, les deux amis vous retrouvent tout au long de cette semaine à la même heure, hein, c'est ça le rendez-vous.
2: De 8h à 9h.
1: De 8h à 9h.
0: Voilà, je vous laisse terminer.
2: Alex.
1: Toujours pour l'émission du sourire et du plaisir. Mmh. Et puis voilà, de 8h à 9h, c'est un plaisir d'être là. Et merci à Dido de nous ouvrir les portes.
2: Yes, voilà encore un big up encore à toute la famille de notre beau pays, du nord au sud, de l'est à l'ouest, jusqu'aux îles Loyauté. Et puis en même temps, ben merci encore à Dido de nous ouvrir cette opportunité de live. Hein. Merci encore pour toute cette force de vie hein, qui nous unit. Voilà, des fois, ben, c'est compliqué, c'est très très dur, mais on fait avec. On se retrouve demain, 8h, 9h. Coup de cœur, bonheur, bonne humeur. C'est nous qui sommes dans tes écouteurs et tes haut-parleurs.
0: Et bien demain, hein, ça sera avec Kenji qui sera donc Nella, avec vous. Moi, j'étais ravi de vous nous accompagner à travers cette émission. Oui, ravi.
2: Ouais, moi, j'aime bien, j'adore.
1: C'était un grand plaisir d'être avec toi.
0: Et ben moi, c'est un grand plaisir aussi. Donc voilà, merci à tous les deux.
1: Oui. Mais de rien.
0: On se quitte, mais je ne vous quitte pas comme ça. Hein. J'ai préparé un petit morceau, hein, cette chanson qui s'appelle Against It All. Je ne sais pas, je ne parle pas l'anglais, hein, mais bon, c'est pas mal comme chose.
2: C'est une très belle chanson.
0: Et c'est quelque chose qui est interprété par quelqu'un qui s'appelle Riemann. Et puis, je vous souhaite bien sûr bon courage à tous les deux. Hein. Bon courage. Plein de bonnes choses au niveau de la vie. Hein. Mm-hmm. Voilà. Vous êtes des handicapés. C'est Sylvain Boué qui ne voit pas du tout. Donc, courage à toi,
2: vrai,
0: Sylvain.
2: Je ne vois pas.
0: Et puis, Alexandre, chaise roulante. Donc, vous voyez, à travers cette émission, on va dire que voilà, c'est des handicapés qui sont aussi capables de faire des choses comme des gens normaux. Hein,
2: yes.
0: c'est ça.
2: Des gens ordinaires.
0: Courage et puis force. Oui, on se quitte avec ceci parce que bientôt c'est le flash info. Wow, ça c'est pour vous deux. Hein.
2: Yo, yo, yo.

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3: On est donc à 9h, voici le Flash Info présenté par Gabriela Wassaumier.
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5: Bonjour Kanaki et bienvenue dans le flash de 9h. En Pays Néonais, le nouveau maire de la commune Robert Gadachawijon veut ouvrir une nouvelle page pour Néonais pour une méthode, travailler collectivement et apporter des réponses concrètes aux préoccupations de la population, agriculture, pêche, artisanat, jeunesse, tourisme, transport, environnement. Les chantiers sont nombreux. Élu il y a quelques mois pour un mandat de 6 ans, Robert Gadachawijon veut être au rendez-vous des grands défis de la commune, mais aussi l'avenir de l'agriculture et de la pêche, deux secteurs essentiels pour l'économie et l'autonomie de Néonais. Mais parmi les dossiers les plus sensibles, il y a celui de l'eau. Comment sécuriser l'approvisionnement des habitants? Comment améliorer les infrastructures et les réseaux? Autant de questions posées au nouveau premier magistrat de Marais qui était hier l'invité du journal de midi en direct du site de Tadourem à l'occasion de la 36e foire agricole et artisanat des îles Loyauté. Et enfin, en Éthiopie, le changement climatique pousse les éleveurs pastoraux à se convertir à l'agriculture vivrière. C'est loin d'être une solution miracle. Dans le sud-est du pays, les épisodes de sécheresse toujours plus intenses menacent l'existence des pasteurs nomades. Certains ont choisi de se sédentariser pour cultiver la terre. Ferdusa rabat son long foulard vert et jaune et se baisse pour décrocher quelques tomates. Les plants s'alignent sur une vingtaine de mètres enracinés dans une terre ocre et sablonneuse. Depuis 2 ans, cette Éthiopienne, mère de 4 enfants, passe ses journées à cultiver ses 2 hectares de terre situés à Chilan, en région Somalie, où poussent en abondance oignons, poivrons et maïs. Il y a encore 5 ans seulement, il était loin d'imaginer se retrouver là un jour. Originaire de cette région, elle a grandi dans une famille nomade dans la communauté pastorale. Mais ces 15 dernières années, les épisodes de sécheresse de plus en plus intenses et de plus en plus longs ont affecté son quotidien. En 2020, on a perdu 30 bêtes. Elles sont mortes de faim, se souvient, tel le visage fermé. Ça a été un déclic. On ne pouvait plus vivre comme on l'avait toujours fait. Ferdusa et son mari font tout pour conserver les 10 animaux qu'il leur reste. En parallèle, ils achètent en commun avec d'autres un générateur, une pompe et des semences potagères. Le but étant de puiser l'eau de la rivière Chebel pour irriguer une parcelle et la cultiver. Ces dernières années, le cours d'eau est devenu une ressource essentielle pour les éleveurs qui se lancent dans l'agriculture malgré le débit fluctuant. Entre la saison sèche et les périodes de pluie, son débit peut être multiplié par 10 selon un rapport de l'Agence japonaise de coopération internationale. Des systèmes de pompage et de stockage sont donc indispensables pour une irrigation en continu des cultures. Mesdames, messieurs, c'est la fin de notre flash de 9h. Merci de votre attention. Passez une excellente journée, toujours en compagnie de la RDK Nea Saïla.

Eh bien voilà, c'est avec cette superbe chanson de Grupo Kyrios que se termine notre voyage depuis ce matin à 5h. Je vous souhaite à tous et à toutes de passer un bon début de semaine à l'écoute de Chido Radio. Puis dans quelques petites minutes, vous aurez bien sûr l'émission Boîte à partage. Et on se retrouve à 15h pour le Journal du Pacifique.

Eh bien voilà, on passe dans un autre créneau. C'est celui, comme tous les lundis et les mercredis et les vendredis, où nous vous donnons rendez-vous à venir partager ce que vous faites du côté de ou d'où vous êtes, hein, du côté de votre quartier, votre commune, votre tribu, dans votre champ, sous la case, au sein de votre association ou autre rendez-vous, autre actualité vous concernant. N'hésitez pas à prendre contact avec nous au accueil@rdk.nc ou nina@rdk.nc et enfin kenji@rdk.nc pour partager toutes ces petites choses comme ça que vous mettez en place et qui permettent de faire avancer, eh bien, le quotidien des unes et des autres. Comment est-ce que ça va aujourd'hui ?

nous sommes, tout le monde le sait, lundi 14 septembre 2026. Un joyeux anniversaire à toutes celles et à tous ceux qui sont nés aujourd'hui. Un bouillou à vous toutes et à vous tous qui êtes calés, canalquins. C'est John Natanga qui vous a réveillé ce matin. On est sur l'espace boîte à partage. Il y aura ensuite Freedom avec vos messages, vos SMS, vos textos et autres petits messages bien sympas envoyés à la famille.

En espérant que tout va bien, à quel que soit l'endroit où vous vous trouvez aujourd'hui, je vous propose de retrouver cette interview qui a été réalisée avec Thomas Binhum, climatologue. Et pourquoi me demanderiez-vous tout simplement ? Bah, tout simplement, c'est que on a l'impression un peu que notre météo est un peu en décalage. Pas du tout, on est vraiment dans les temps. Mais où le changement climatique se fait. Alors des fois, on n'est pas content de la pluie, on n'est pas content du soleil. Mais quel que soit l'événement naturel, eh bien, il y a une raison pour cela. C'est ce que va nous expliquer Thomas Binhum, qui est climatologue à Météo NC. Et pourquoi cette interview ? Ben, on l'a tous noté hein, ces derniers jours, les fluctuations des températures, les épisodes pluvieux, ce que peut-être certaines d'entre vous comme, et d'entre nous comme moi hein, particulièrement, ben, c'est que d'année en année, soit le phénomène, les deux phénomènes qui soit signifient les épisodes pluvieux ou les épisodes de sécheresse sont parfois prédominants une année sur une autre. Et pour cette année, c'est le phénomène El Niño pour nous en parler. Je vous le disais, le climatologue Thomas Binhum qui a bien voulu répondre par la positive à notre invitation sur la boîte à partage. Il nous explique tout. On est sur une autre cadence. Bienvenue à vous toutes et à vous tous sur la boîte à partage.

0: Ben mon binôme, mon autre fée clochette n'est pas là pour ce vendredi et pour ce...
1: Recevoir.
0: Alors, pour les auditeurs, nouvelle édition de la foire agricole sur Marais tout au long de ce week-end. On espère la voir également de l'autre côté du fil. Pendant ce créneau, elle nous parlera de comment est-ce que ça se passe du côté de Marais. En tout cas, je ne suis pas seule non plus. Puisque de l'autre côté de la vitre, donc côté régie, eh bien aux commandes, vous êtes avec Nina. Et du côté de studio, en présentiel, on est avec Thomas, Thomas Abinoum, c'est bien ça?
1: Thomas Abinoum, c'est bien ça.
0: Voilà, Thomas Abinoum. Voilà. Ça. J'ai un peu de mal à prononcer, mais bon, ça va le faire. Hein, le temps que la conversation se fasse sur cet espace où on va parler d'un sujet bien spécifique pour ce vendredi, eh bien, ce sera un peu plus facile au fil de la discussion de prononcer votre nom de famille. Je m'excuse hein, si je l'ai, bien entendu, mal prononcé. Alors, comment allez-vous déjà ?
1: Ben, ça va très bien. Merci de me recevoir.
0: Alors, pour les auditrices et les auditeurs, n'hésitez surtout pas à parler un peu plus fort. Vous êtes climatologue auprès eh bien du service météo France NC, c'est ça?
1: Oui, c'est ça. Donc, ouais, exactement.
0: Et la climatologie, en fin de compte, on parle beaucoup des prévisionnistes qui nous parlent du temps qui va faire eh bien, dans l'après-midi ou le jour suivant ou les prochaines journées. Mais eh bien, j'imagine que l'un ne se fait pas sans l'autre. Hein, donc la prévision ne peut pas se faire sans l'aide des climatologues. Votre rôle auprès du service météo ici au pays, c'est quoi?
1: Alors la climatologie, c'est assez vaste, on va dire. C'est plusieurs choses. C'est l'étude du temps passé, mais c'est aussi de la prévision. Mais c'est de la prévision sur des plus longues périodes. En fait, le climat, c'est quoi? C'est le suivi des régimes de temps. C'est savoir si on est plutôt sur des longues périodes sèches ou des longues périodes pluvieuses ou des longues périodes chaudes ou plutôt fraîches. Donc, voilà, c'est le suivi dans le long terme des grandes tendances de pluie, de température et de vent.
0: Alors là, ça peut aller jusqu'à combien? Le long terme, c'est quoi en termes de période?
1: Alors, il y en a plusieurs. On peut faire, par exemple, des prévisions saisonnières. Donc ça, ce sont des prévisions des tendances de pluie ou de température ou de vent sur des périodes de plusieurs mois. Donc là, par exemple, en septembre, on peut faire des prévisions qui vont jusqu'à la fin de l'année 2026. Alors, ces prévisions, évidemment, elles permettent pas de dire que... Par exemple, le 14 octobre, il va pleuvoir et que le 15 novembre, il fera beau, non? Elles disent simplement que au cours de ces prochains mois, par exemple, on va plutôt être sous une influence sèche. Mmh. Voilà, c'est-à-dire qu'on devrait attendre moins de pluie que d'habitude. Mais on n'est pas capable de dire que tel jour, il va pleuvoir ou tel jour, il va
0: voilà.
1: pas pleuvoir.
0: Vous n'êtes pas devin à ce point.
1: Non, c'est ça.
0: Alors, on se le disait entre amis, entre familles, que eh bien, on commençait à se dire, ok, on va un peu enlever le pull, la veste, l'écharpe autour du cou. Aujourd'hui, particulièrement, la température a été un peu plus inférieure que la normale.
1: Alors oui, effectivement, et puis depuis quelques mois déjà, hein, depuis le mois de juin, on a des températures, et ça tout le monde, je pense, l'a bien ressenti, des températures assez fraîches. Alors bon, d'abord parce qu'on est dans la saison fraîche hein, de l'année, donc ça c'est normal que ce soit la période de l'année pendant laquelle on ressente ces températures les plus froides. Et puis aussi, on a une influence d'ordre climatique, c'est qu'il y a un phénomène climatique qui s'appelle le phénomène El Niño, qui se met en place sur le bassin Pacifique, qui se met en place pendant plusieurs mois durant. Alors ce phénomène, il s'est mis en place au cours de la saison fraîche. Il est en train de croître, il va atteindre son intensité maximum en fin d'année 2026, et puis ensuite, il va décliner doucement. Et ce phénomène El Niño, donc il y a une influence qui couvre l'ensemble de l'année 2026, eh bien lui, il tend à diminuer les températures. Et c'est pour ça que cette année particulièrement, on a bien ressenti la saison fraîche et on a tous eu, enfin à quelques exceptions près, puisque vous me disiez vous-même que vous aviez plutôt eu chaud, mais globalement, les gens ont bien ressenti la fraîcheur hein, cette année.
0: Alors, le phénomène El Niño, ce que l'on a appris quand on s'intéresse un tant soit peu aux différentes températures et saisons qui traversent notre beau pays, c'est le froid, c'est ça?
1: Oui, tout à fait. Donc,
0: Et El Niña, c'est ce qui apporte toutes les températures en hausse.
1: alors voilà, c'est ça. Donc, je rappelle bien que ce
0: Simplifié, hein?
1: sont, oui, voilà, je rappelle bien pour aller à l'essentiel, hein, que d'abord ces phénomènes, El Niño et La Niña, ce sont des phénomènes qui se mettent en place avec une échelle annuelle. C'est-à-dire qu'il y a une année qui peut être sous l'influence d'El Niño et l'année suivante qui peut être sous l'influence de La Niña. Ou bien qui peut être sous aucune influence aussi. On peut
0: Ah
1: être en
0: ouais.
1: situation neutre, c'est-à-dire que c'est ni La Niña, ni El Niño. Mais ça, en tout cas, que ce soit l'un ou l'autre, ça va s'installer à l'échelle annuelle et ça se met en place à peu près pendant la saison fraîche et ça va durer, ça va couvrir toute la saison chaude. Et donc cette année, en 2026 et jusqu'en début 2027, on est sous l'influence d'El Niño. El Niño, c'est plutôt des températures plus fraîches, mais c'est aussi, et ça c'est important, des précipitations inférieures au normal, donc plutôt de la sécheresse. Et la Niña, c'est l'inverse. La Niña, c'est des températures plus élevées, donc on va avoir un peu plus chaud, des hivers plus doux, et puis des précipitations plus abondantes, notamment pendant la saison humide, où on peut avoir des fortes précipitations.
0: Alors rapidement aussi pour simplifier aussi dans la discussion quels sont les facteurs qui font que ben on est plus sous influence de El Niño que de El Niña et peut-être la période qui suit ensuite l'année d'après eh bien on est plus sur El Niño El Niña que El Niño ou neutre. Est-ce qu'il y a des explications comme ça dans vos études de climatologie qui explique rapidement ces influences.
1: Alors oui, bien sûr, il y a des explications. Principalement, c'est le fait qu'on va basculer dans La Niña ou dans El Niño. C'est remis en jeu chaque année et ça va dépendre de l'intensité des alizés qui soufflent le long de l'équateur. Donc quand ces alizés se renforcent, on va plutôt aller vers un épisode La Niña. Et quand les alizés, alors attention, hein, ce sont les alizés de l'équateur, ce ne sont pas les alizés qu'on reçoit chez nous au niveau de la Nouvelle-Calédonie, mais le long de l'équateur, on a aussi des régimes de vent continu qui soufflent d'est en ouest, c'est-à-dire des côtes de l'Amérique du Sud vers l'Asie. Donc, et là, on a un flux de vent continu, ce sont les alizés équatoriaux. Et bien, quand ces alizés faiblissent, voire qu'ils se renversent, qu'ils soufflent dans l'autre sens, et c'est ce qui s'est passé cette année, alors le phénomène El Niño va se mettre en place.
0: Donc, on a vu les températures se rafraîchir à partir de juin jusqu'à, on va dire, cette période-là, en septembre. Il va avoir une hausse dans les températures. Il va faire un peu, je veux dire, le retour eh bien, des températures qui vont varier, permettant aux familles de s'exposer un peu plus au soleil, aller à la mer, aller se promener au grand air, sont en train de revenir. C'est ça, il va faire un peu plus chaud dans les prochains jours.
1: C'est ça, donc là on est en train de sortir de la saison fraîche. La saison fraîche, elle s'étend habituellement de juin à août. C'est-à-dire c'est les 3 mois de l'année pendant lesquels il fait le plus froid habituellement.
0: C'est court.
1: C'est court, oui, c'est une petite saison fraîche. Et ensuite, on va dire que à partir de novembre jusqu'à avril, on est dans la saison chaude. Donc là, il fait plutôt chaud. Et entre les deux, donc c'est-à-dire au mois de septembre et octobre, on est dans l'intersaison, c'est-à-dire la période pendant laquelle on va être dans la transition entre les températures fraîches de l'hiver et les températures chaudes de l'été. Alors, en fonction des années, parfois l'intersaison, elle va faire traîner un peu plus les températures fraîches, ou parfois au contraire, les températures chaudes vont revenir un peu plus tôt. Bon, eh bien cette année, sous l'influence d'El Niño, qui a tendance à faire baisser les températures, on s'attend effectivement à avoir une intersaison un peu plus fraîche, c'est-à-dire que en septembre encore, et on le ressent d'ailleurs aujourd'hui,
0: Oui,
1: hein,
0: tout à
1: on n'a
0: fait.
1: pas, on retrouve pas encore vraiment de la vraie chaleur. Et donc, c'est vrai qu'on sort de la saison fraîche. Progressivement, on va aller vers des journées qui sont de plus en plus chaudes, mais on peut s'attendre encore pendant tout le mois de septembre, hein, à avoir des journées où on supportera bien un petit pull.
0: Ok, donc c'est à partir de quel moment où ça devient un peu plus sérieux et il commence à faire un peu plus chaud, voire très très chaud, hein. On a connu des hausses de température, même ne serait-ce que en 2025 ou dans la période de l'été, il faisait particulièrement très très chaud. Donc à partir de quand là on va commencer à se dire il va falloir se munir peut-être d'un ventilateur. Les vénards auront la clim. Et puis, sinon, il faudra avoir la bouteille d'eau, boire un maximum pour se sentir suffisamment bien. Donc, c'est à partir de quand qu'il faut se préparer à être bien sous ces températures un peu plus chaudes?
1: Alors, en fait, c'est une transition qui est progressive. C'est-à-dire qu'on ne peut
0: D'accord.
1: pas dire c'est à partir de telle date qu'il va faire chaud. Mais au fil des jours, on a des journées un peu plus fraîches, des journées un peu plus chaudes. Et en fait, au fur et à mesure qu'on va avancer dans le temps, qu'on va vraiment rentrer dans la pleine saison chaude, qu'elle sera en place, on peut dire à partir de décembre, en fait, c'est simplement qu'on va avoir de plus en plus de journées chaudes et de moins en moins de journées fraîches. Mais on a toujours cette alternance, hein, entre quelques journées fraîches et des journées chaudes. C'est juste que, on va avoir de plus en plus de journées chaudes. Mais sinon, les journées, on va dire la période la plus chaude de l'année, elle est située au mois de janvier et février. Mais attention, ça n'exclut pas qu'en décembre, on puisse avoir des très fortes chaleurs aussi. Sauf qu'on a, a priori, on a plus de chances d'avoir des fortes chaleurs pendant les périodes de janvier, février, même mars, hein. Mais voilà, décembre, ça n'exclut pas du tout qu'on puisse déjà avoir des grosses journées chaudes, comme on a connu par le passé, par exemple en 2024, où on a eu même un épisode caniculaire en décembre.
0: Alors Thomas Binoun, du fait d'être sous l'influence du phénomène El Niño cette année, ça signifie quoi exactement sur le quotidien ici pour les personnes qui habitent dans notre beau pays en termes de est-ce que il y a ça altère vraiment puisqu'on connaît la période cyclonique, vous avez parlé de période un peu plus chaude, mais il y a ce phénomène El Niño qui fait une espèce de fluctuation, est-ce que je peux dire ça comme ça?
1: Oui, complètement, c'est exactement ça. C'est une fluctuation El Niño. On peut imaginer comme une vague qui passe, hein, sauf que là, c'est pas une vague dans l'océan, c'est une grande vague dans l'atmosphère qui va passer sur plusieurs mois et qui va donc avoir une véritable influence. Donc, on l'a vu sur les températures fraîchissent un peu, mais en réalité, la plus grosse influence d'El Niño, c'est sur les pluies, sur les précipitations. Et El Niño va avoir tendance à assécher le climat en Nouvelle-Calédonie. Et ça, c'est quelque chose, malheureusement, qu'on a constaté déjà depuis quelques mois, puisqu'on a un déficit de précipitations, on a moins de pluie qu'on devrait en avoir en temps normal, en cette période de l'année. Et ce déficit de précipitations, ça fait déjà quelques mois qu'il est installé, et principalement sur la côte ouest et sur le nord de la Grande Terre, où on commence à avoir

0: que uniquement le nord et l'ouest, comme c'est le cas aujourd'hui.
1: Alors là, c'est le moment peut-être de lancer bien le petit mot d'appel au civisme, de faire attention quand si vous êtes fumeur, de ne pas juste jeter votre cigarette par voilà, de l'éteindre tout simplement hein, pour éviter que ça s'embrasse. Et peut-être aussi de dire aux gens bah, quand ils font le champ de faire attention, de contrôler pour que ça ne parte pas aussi en feu de brousse. C'est plein de petits gestes comme ça qui permettent de faire attention à notre végétation qui peut brûler un peu plus facilement dans cette période particulièrement de l'année, hein, c'est bien ça, hein.
0: Oui, exactement. Et on sait qu'en Calédonie, contrairement à d'autres pays où il y a des déclenchements naturels d'incendies, en Calédonie, c'est pas le cas. En Calédonie, tous les incendies, ils sont d'origine humaine. Alors, intentionnel ou non intentionnel, hein, et le plus souvent non intentionnel,
1: Oui, je pense aussi.
0: c'est-à-dire qu'on fait un barbecue, on brûle un peu les herbes dans le champ ou dans le jardin, on jette un mégot, il n'y a pas une intention de nuire, mais ce feu qui a été créé par l'homme, il va se propager à un moment donné de manière incontrôlée et il va s'étendre. Et on sait qu'évidemment, on a une biodiversité exceptionnelle en Calédonie qui est fragile. Et quand le feu se propage, eh bien, il va détruire cette biodiversité. Et après, il faut des décennies avant qu'elle puisse se renouveler. Et souvent, ben, c'est la place après un incendie à des plantes qui sont envahissantes, des plantes qui peuvent pousser plus facilement, mais qui vont pousser aux dépens de la diversité écologique qu'on a en Calédonie. Donc, c'est vrai que l'incendie est très très destructeur. Il est difficilement contrôlable dans certaines régions parce qu'on n'a pas des routes qui permettent d'accéder à nombre d'endroits. On sait aussi que la sécurité civile, elle dispose de peu de moyens pour lutter contre les incendies. Et donc, quand un incendie se propage, et plus encore en cette période de l'année où les alizés sont bien installés, rapidement, ça peut être assez désastreux. Et donc, c'est important pour ça que chacun soit bien conscient et attentif au risque que représente la moindre flamme allumée en cette période critique de l'année où le risque incendie devient très très fort.
1: Et la période cyclonique ben pour cette fin d'année 2026 jusqu'au début d'année 2027, est-ce que là aussi, du fait du phénomène El Niño, on peut observer certains changements, modifications?
0: Alors, il en existe, mais en fait, qui sont de moindre ampleur. On peut dire qu'ils sont peu significatifs. En tout cas, ce qui est important de dire surtout, c'est que la Nouvelle-Calédonie, qu'on soit en El Niño, qu'on soit en La Niña ou qu'on soit en situation neutre, elle est toujours exposée au risque de cyclone, pardon. Et donc, ça, c'est quelque chose qu'on peut pas prévoir longtemps à l'avance, les cyclones. On peut pas savoir si cette année on va avoir 4, 5 ou 0 cyclones, comme c'est arrivé il y a 2 saisons. Mais en tout cas, le risque, il est toujours présent et il faut toujours y être prêt parce que, qu'on soit en El Niño ou La Niña, eh bien, à partir du moment où on va rentrer dans la saison cyclonique, c'est-à-dire à partir du mois de décembre jusqu'au mois d'avril, exceptionnellement jusqu'en mai même, on peut subir des cyclones.
1: Alors, vous avez parlé au début, Thomas, quand on a amorcé la conversation sur la climatologie, de prévision sur le long terme, pour donner quelques infos à nos auditrices, nos auditeurs qui nous écoutent, ce qui, en résumé, ce qui est prévu, j'ai envie de dire, mais bon, ça fait très programme hein, dans la façon de l'annoncer. Mais ce que vous êtes en train de voir dans les prochaines dans les signes de la climatologie, c'est quoi? C'est beaucoup de soleil, beaucoup de plus de pluie que de soleil, une alternance bien observée. Qu'est-ce qu'on peut dire? Est-ce qu'il faut avoir son parapluie dans son sac?
0: Alors donc c'est bien une prévision, hein, n'ayons pas peur des mots, c'est effectivement ce qui est prévu. Et le mot prévision, hein, laisse place à l'incertitude aussi, mais quand on parle de prévision, donc ça veut dire c'est le scénario le plus probable, ça ne veut pas dire que ce qu'on ne prévoit pas est exclu, qu'il n'arrivera pas, mais ce qu'on prévoit c'est ce qui a le plus de chances de se produire. Alors maintenant, pour répondre à la question, qu'est-ce qu'on a prévu? Eh bien, on a prévu que pour les prochains mois et jusqu'au mois de novembre inclus, et peut-être même en débordant jusqu'à décembre, c'est que on devrait pas avoir

0: beaucoup de pluie. Donc on devrait
1: D'accord.
0: avoir beaucoup moins de pluie que d'habitude. Et donc la sécheresse qui est déjà engagée depuis quelques mois, malheureusement, elle devrait durer encore jusqu'au mois de novembre au moins. Et on espère que ça ne va pas déborder trop au-delà. Mais voilà donc la prévision pour les pluies. Pour les températures, en revanche, on s'attend à retrouver des valeurs de saison. Donc c'est-à-dire que progressivement, on va rentrer dans la saison chaude. Et là, on s'attend à avoir des températures qui vont remonter sensiblement par rapport à ce qu'on a connu dernièrement. Et donc,
1: C'est-à-dire, ça peut être des températures qui peuvent être en hausse jusqu'à combien de degrés?
0: alors, ça dépend des endroits en Calédonie, puisqu'il y a une petite variation. La côte ouest est plus chaude, hein, que la côte est, qui est plus végétalisée. Mais en saison chaude, on peut avoir des températures en journée qui vont dépasser les 30 degrés pendant les belles journées, les journées très ensoleillées. Ça, c'est quelque chose qui est assez fréquent en été. Et puis surtout, c'est des nuits qui vont être beaucoup plus douces. Là, on a eu des températures pendant la nuit qui ont pu descendre en dessous, alors selon les régions, hein, qui ont pu descendre en dessous 10 degrés dans certaines régions, certaines régions très fraîches, en dessous 15 degrés dans d'autres communes. Donc là, pour les prochains mois, on va repasser sur des températures nocturnes qui devraient être supérieures à 20 degrés. Donc typique de la saison chaude, hein. Donc c'est quand même des températures beaucoup plus agréables la nuit. Enfin, selon les personnes, certains trouvent ça
1: Oui.
0: trop chaud, mais des températures en tout cas la nuit beaucoup plus douces, hein, beaucoup plus supportables. Et puis des températures en journée, elles, qui peuvent être pour le coup inconfortables parce que c'est trop chaud.
1: Voilà, donc ce sont les prévisions. Évidemment, comme vous le disiez il y a quelques instants, il peut y avoir des changements. C'est vrai qu'on a tendance à râler. Ah, ils ont dit qu'il y allait avoir un beau soleil, il pleut. Donc, quelque part, j'ai envie de dire qu'ils peuvent ou qu'il fasse soleil, que soyons juste heureux. Est-ce que le fait de... Alors, j'ai envie de dire aussi, est-ce qu'il faut planter des arbres, plantons des arbres pour moins de béton peut-être, pour être quand même assez en ombrage, ça c'est important aussi, hein.
0: Alors oui, tout à fait. Ben, plantons ben voilà, les arbres, c'est la nature, c'est la vie, et donc plantons-en toujours plus, hein, évidemment. Et vous l'avez dit très bien. Aujourd'hui, on fait face à un phénomène qu'on connaît de mieux en mieux, qu'on comprend de mieux en mieux, qui est le réchauffement climatique. Et ça se traduit par quoi? Ça se traduit par le fait que chaque année qui passe, il fait toujours plus chaud. Et ça, on l'observe très bien avec nos instruments de mesure. Et depuis à peu près 70 ans qu'on fait des mesures continues, hein, en Nouvelle-Calédonie, eh bien, on voit que la température n'a cessé d'augmenter. Et surtout, qu'en saison estivale, eh bien, on a des canicules qui sont, ou plutôt des épisodes de forte chaleur qui sont de plus en plus fréquents et de plus en plus intenses. Et le fait d'avoir de la végétation, le fait de végétaliser les villes, eh bien, ça tend à diminuer la température dans les villes, c'est-à-dire là où les populations sont concentrées, là où on a eu tendance à construire, à bétonner, eh bien maintenant c'est important de renverser cette
1: Cette
0: tendance
1: tendance.
0: et de végétaliser les villes, parce que la végétation fait chuter les températures, et elle les fait chuter pas de quelques dixièmes de degré. Elle les fait chuter, ça, des expériences ont été faites dans certaines villes, c'est-à-dire entre un environnement qui est entièrement bétonné et un environnement de ville, un environnement urbain dans lequel il y a du goudron, des immeubles, mais aussi des arbres qui apportent de l'ombre, eh bien, on peut avoir des différences de température qui dépassent 5 degrés. Donc c'est énorme et ça permet évidemment aux populations de vivre beaucoup plus confortablement dans les milieux urbains.
1: Moi, je vous remercie, Thomas, d'avoir été notre invité, d'avoir répondu par la positive et d'être là en présentiel avec nous. C'est la coutume à Djido, hein, de remettre à notre intervenant, eh bien, le choix, la possibilité de formuler la conclusion. Eh bien, les derniers mots vous appartiennent pour cette interview qui vient juste de se réaliser.
0: Eh bien, je vous remercie aussi pour l'invitation. Je vais souhaiter une bonne journée à tous les auditeurs. Et puis, pour le mot de la conclusion, bah, je vais souhaiter aussi à chacun de passer des beaux mois à venir sous un temps qui devrait être dominé par le beau temps et donc la bonne humeur.
1: Merci à vous. Vous l'avez compris, c'est une émission qui vous a été proposée en rediffusion, hein, puisqu'on avait reçu Thomas Binum, climatologue au service Météo NC ici au pays. Vendredi 11 septembre 2000.

Voilà, et puis à notre manière, du côté de Jido, on fait de temps en temps écho à une actualité quelque part dans le monde. Là, c'est eh bien, aux familles, parents proches, hein, du côté du Vanuatu. Hein, puisque c'est en actualité, ça tourne un peu sur les différents supports et sur les réseaux. Ce naufrage du ferry MV Matui qui a coulé alors qu'il assurait une liaison entre les îles d'Espiritu Santo et Ambae avec plus de 40 passagers et membres d'équipage à bord, partant houleux. Du côté de l'archipel du Vanuatu, dans un communiqué, les services du Premier ministre Jotam Napata ont indiqué que malheureusement, ce naufrage a fait une victime. 15 personnes ont été secourues et plus de 30 personnes restent portées disparues. Ce dimanche, un avion de l'armée basé ici au pays, à Ankanaki, a été déployé pour retrouver les survivants du naufrage du MV Matui. Avec plus de 40 personnes à bord. Donc soutien et courage à toutes les familles concernées.

C'est la sortie 2026 Junior. Et le titre qui vous est proposé, c'est Lolo Lamel. On arrive pratiquement au terme de notre émission La Boîte à Partage. Alors, le mois de septembre est déjà bien entamé. Dans deux semaines, nous serons à la fin de ce 9e mois de la semaine. Et le prochain mois va comprendre des vacances scolaires, sachez-le. Eh bien, une petite info, déjà, la FOLNC réalise des formations dans différents secteurs, animation, services civiques, handicap, juridique, pour différents publics, jeunesse, bénévoles et professionnels, propose également à la labellisation, certification des centres de loisirs et de vacances du côté de la province sud et accueille les publics valides et en situation de handicap. La nouveauté pour cette année 2026, c'est pour les 11-17 ans au centre de la FOL Cariveo avec un accueil les matinées des vacances de 7h45 à 12h, atelier avec des intervenants et des cultures urbaines. L'audiovisuel, création vidéo et stop motion et les médias, décryptage de l'info et esprit critique. Voilà, ce sont des ateliers que vous pouvez auxquels vous pouvez participer pendant les vacances. Bien entendu, la FOL, la vieille dame, elle n'a pas bougé d'endroit, hein, pas bougé de place. Donc sachez-le, vous pouvez aller chercher vos informations auprès du secrétariat de la Fédération des œuvres laïques.

Voilà cet artiste Lee Ocean avec Loverboy, un monsieur artiste des années 80-90, bien connu pour ses titres Suddenly, or Get Out of My Dreams, Get Out of My Car. On aura l'occasion, dans les rubriques souvenirs, eh bien, de faire un retour sur ses créations musicales. Dans quelques instants, ce sera Gianni de 10 à 11. On se retrouvera un peu plus tard dans la matinée. Il ne me manque plus qu'à vous dire à Taltoul.

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Eh bien, il est 10h09 sur les ondes de Jido Radio Kanaki. Bonjour. Vous étiez il y a quelques instants avec notre amie Nina pour la boîte à partage.

Où que vous soyez, avec qui que vous soyez, seul ou accompagné, en tribu, en village, au quartier, en ville, sur les routes de la Kanaki. Bien le bonjour ce matin, ce 14 septembre 2026. En espérant que vous avez passé un très bon week-end.

Aujourd'hui, nous fêtons les Lubins. Alors, toi qui te prénommes Lubin, belle fête à toi aujourd'hui. Bel anniversaire également à tous les natifs de ce jour, ce 14 septembre.

bien, c'est l'émission Freedom à tout SMS au 3002, comme tous les jours, à partir de 10h jusqu'à 11h. Avec vos dédicaces, vos SMS. Et c'est Gianni ce matin qui a le plaisir de vous les lire, vos messages.

une très belle journée, une très belle semaine qui commence. Juste pour passer un message à Arka, JR Rebelle. J'ai pas trouvé ma cache, excuse, sinon bonne vibes à l'équipe du QPS. Yo po yo. Un bon anniversaire à Elvin, mon chéni, à Sarah Mea. Et gros bisous de la famille de Chagrin. Et bonjour Dido et très belle journée à tous. Merci à vous également.

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Bonjour, gros bisous aux filles Elsa, Yana et Maé. En espérant qu'ils écoutent. À l'écoute de Jido Radio, bien sûr. Joyeux anniversaire, Famélo, Owen, Owené, John, et ça c'est de la part d'une inconnue.

avec Machetchelo, le titre Machetchelo, en les encourageant avec la vente de leur clé USB là où ils sont.

Eh bien, c'était le titre Machicello du groupe Machicello, qu'en ce moment, il vient de sortir des nouveaux sons, un nouvel album, en les encourageant pour la vente de leur clé USB, en espérant d'avoir de leurs nouveaux sons. Eh bien, vous êtes bien sûr le 3002, à l'écoute de Djido Radio. C'est parti pour les messages. Reparti, une bonne semaine à toute la famille Wanawe, Wejo, Ipeze, Supako, Wanima, Jeleweb, Ala, Juni. Et ça, c'est de la part de Désolé. J'avais même pas besoin de regarder le, le message. C'est comme si je connaissais par cœur. Allez, très belle journée et très belle semaine à toutes ces familles, à toutes ces familles. Un bonjour Djido, c'est pour souhaiter un joyeux anniversaire à mon fils Jonas Nambou. Passe une belle journée de la part de ses parents et de ses deux frères. Olé! Et oui, bel anniversaire à tous les natifs de ce jour. Bonjour Djido, yes, bonjour.

Bonjour, c'est pour la bande Al. Al, Al. Car c'est pour toi que je chante canaille. Bonjour la Kanaki, gros bisous à Bébé Maé, Elsa, Yana, Arwen, Nono, Déborah et Inaya.

avec les messages qui viennent d'arriver sur le standard du 3002. Bonjour Dido, bonne journée à la famille à la gare. On est bon, on est toujours là. OP, dans la bonne vibes, le jour G approche à grands pas. Une belle journée à la famille Choya du Nord, au Sud et aux îles Loyautés. Ça bug. Aux îles Loyautés, ça c'est de la part de vos enfants et petits-enfants. Bien, bonjour à la Kanaki, une bonne journée à tous ceux. Bon courage à ceux et celles qui taffent.

Eh bien, il est 10h30, c'était le titre Silence de Popcan. Et nous sommes toujours au 30-02. Allez, du côté des messages, un bonjour Dido, gros bisous à Poukiki. Bonjour la Kanaki, une très belle journée, bonne journée à tous les tribalistes, on garde la pêche. Force, courage à ceux qui sont dans les champs, à la chasse, de la chaîne, au bord de mer, à la pêche. Bonjour Dido, merci pour la bonne vibes que vous donnez tous les jours, yes, avec plaisir. Hein. Bonjour Dido, je pourrais avoir un morceau de Cool Noué dédicace à la bande à la gare. Ça marche. Allez, pour le 93, je repars avec une carte liberté, avec un bonjour la Kanaki. Et on dit bonjour. Félicitations encore. Et oui, des cartes liberté sont à gagner au 31 SMS, alors n'hésitez pas. À vous de jouer. Bien le bonjour, cordialement, je dédie le morceau de Bwan Jep à tous les anniversaires de ce jour. Un bon courage pour la vie pleine de bonheur et de paix et de bonne motivation. Ça. Ok, ok. Très belle journée, bonne journée à vous.

Bonjour, c'est pour la bande à la 491, en particulier Yokos, Bédeli, Mano, Neka, Dedush, Chola, Boine, La Lutte, Bonap, Bonkaf, à vous, c'est Ikanak, Washkon.

Un bonjour à ceux et celles qui viennent de se brancher, de se connecter sur les ondes de Dido Radio. Il est 10h40. Bien, vous êtes. Vous êtes bien au 30 02. Alors n'hésitez pas à envoyer vos SMS et vos dédicaces.

pour une petite information, samedi 26 septembre 2026, une soirée chrétienne se déroulera au doc socio-culturel de Païta qui commencera à 15h avec divers groupes et danses. Alors pour les billets en pré-vente de 10 ans à plus, c'est à 1500 et 2000 francs sur place. De 0 à 5 ans, c'est gratuit et de 5 ans à 10 ans à 500 francs. Et n'hésitez pas à contacter pour plus d'informations le 99 43 69 ou le 99 91 93.

Nous sommes ensemble au 30 02 jusqu'à 11h. Et vous retrouverez Nina juste après pour le radio service et le canal info.

bon courage à ceux qui sont au boulot, ceux qui sont sur les routes, prudence, bon courage également aux familles endeuillées. On va partir avec un titre de Bethela et ma belle écoute.

Eh bien, il est 10h50 sur les ondes de Jido Radio. Oui, bien branché. Nous sommes au 30-02 de l'émission Freedom. Du côté du 30-02, un bonjour Kanaki et un courage à mes deux garçons, Gan et Noiro. C'est Man.

Une pensée à nos frères et nos sœurs du côté de la 491 ainsi que ceux qui sont du côté de Koné au centre de détention. À nos vieux, à nos petits vieux et nos petites vieilles qui sont dans les EHPAD. À tous ceux qui sont dans les hôpitaux, une petite pensée également à vous.

Kanak et Rebelle de JVDK. Et il est 10h et 56 minutes, comme les heures, les minutes, les secondes filent. Du côté du 30-02, Kanaki Dawani, on a dit. Hey, bonjour Dido, un joyeux anniversaire à Karl, dit Laskel, longue vie, plein de bonheur à lui et Maëlie, ainsi qu'un bonjour à la famille du côté de Nessa. Et ça c'est de la part de Dash et Alice du côté de Kida.

Merci pour la fidélité de votre écoute sur les ondes de Djido Radio. Dans quelques instants, le radioservice avec la lecture de vos avis de décès ainsi que vos communiqués et divers. Les titres du journal à 11h30. Le journal à midi que vous retrouverez à la technique Nina.

En vous souhaitant un bon appétit, si vous passez à table, vous vous apprêtez de manger. Courage à ceux qui sont derrière les fourneaux. Nous, on va se retrouver à partir de 13h cet après-midi avec une petite séquence